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1: Bonjour à toutes et à tous, il est 6h30, vous écoutez bien la matinale de Liberté FM en ce lundi 27 juillet 2026. Et merci d'être avec nous pour commencer cette nouvelle journée. Bonjour Gianni.
2: Bonjour Christian.
1: En ce matin d'été, nos pensées vont naturellement vers toutes elles et ceux qui, depuis plusieurs jours, vivent au rythme des flammes, de l'inquiétude et parfois de l'incertitude. Nous pensons aux habitants touchés, à ceux qui ont dû quitter leur maison, mais aussi à tous les pompiers, les bénévoles, les agriculteurs et les nombreux volontaires qui se mobilisent avec une énergie et une générosité remarquables. Malgré ces circonstances difficiles, nous allons passer cette matinée ensemble avec de la musique, de la bonne humeur, des informations et surtout cette envie de partager un moment qui, je l'espère, vous fera du bien. Installez-vous confortablement, prenez votre café, votre thé ou tout simplement quelques minutes pour vous. Nous sommes très heureux de vous accompagner jusqu'à la fin de

L'été est souvent cette saison où l'on parle de soleil, de plage, de vacances, de légèreté. Mais parfois, un autre visage de l'été s'impose à nous. Un visage que l'on n'aimerait jamais voir. Depuis plusieurs jours, dans le sud-ouest, des milliers de hectares de forêt ont disparu sous les flammes. Des maisons ont été emportées, des familles ont tout perdu. Là où hier encore les pins dessinaient l'horizon, il ne reste aujourd'hui qu'un paysage noirci. Face à cela, on pourrait se sentir impuissant. Et pourtant, au milieu de cette tragédie, il se passe quelque chose de profondément réconfortant. Des pompiers venus de toute la France se relaient sans compter leurs heures. Des agriculteurs arrivent avec leurs citernes d'eau. Des bénévoles préparent des repas, distribuent des boissons fraîches, proposent un lit pour la nuit ou simplement un mot de réconfort. Des entreprises offrent du matériel, des anonymes ouvrent leurs portes à ceux qui ont dû quitter leur maison. C'est peut-être cela finalement la plus belle définition de la solidarité. Faire sa part sans attendre qu'on vous le demande. On entend souvent dire que notre société est devenue individualiste, que chacun vit pour soi, et puis survient une épreuve comme celle-ci, et l'on découvre tout l'inverse. Des femmes et des hommes qui se lèvent, qui prennent leur camion, leur tracteur, leur voiture, pour aller aider quelqu'un qu'ils ne connaissent même pas. Le feu détruit les arbres, mais il révèle aussi ce qu'il y a de plus solide chez nous, notre capacité à être ensemble. Espérons que les flammes seront bientôt maîtrisées, espérons que la forêt repoussera, même si cela prendra des décennies, et souhaitons surtout que cet élan de fraternité, lui, ne s'éteigne jamais.

0: Il est 6h39 sur Liberté FM et voici tout de suite votre première chronique de cette matinale.
1: Et si la poésie se cachait dans les gestes les plus simples ? Aujourd'hui, Stéphane Laville nous parle de Robert Doisneau, celui qui immortalisa ce couple s'embrassant sur une place de Paris. Bonjour Stéphane.
2: Bonjour Christian.
1: Alors, révélez-nous qui est Robert Doisneau.
2: Né en 1912, Robert Doisneau est l'un des grands représentants de la photographie humaniste française. Il devient célèbre grâce à ses images pleines de tendresse et d'humour prises dans les rues de Paris. Chez Doisneau, il n'y a pas de grands événements spectaculaires, pas de guerre, pas de mise en scène monumentale, il photographie la vie ordinaire. Et c'est précisément ce qui rend son travail si universel. Après la Seconde Guerre mondiale, la photographie humaniste se développe en France. Elle cherche à montrer les gens simples, les émotions quotidiennes, les petits moments de vie. Doisneau excelle dans cet exercice. Il passe des heures dans les rues de Paris à observer. Il regarde les enfants jouer, les amoureux se croiser, les ouvriers discuter. Ces images semblent spontanées, mais elles sont souvent le fruit d'une immense patience, parfois même d'une légère mise en scène. Son célèbre baiser de l'hôtel de ville est d'ailleurs réalisé avec deux jeunes comédiens. Mais cela importe finalement assez peu. Car Doisneau ne cherche pas le document brut, il cherche une vérité émotionnelle. Il veut raconter quelque chose de profondément humain. Son regard est tendre, parfois drôle, jamais cynique. Et cette bienveillance explique sans doute pourquoi ces images restent si populaires aujourd'hui. En conclusion avec Doisneau, la photographie nous rappelle que les plus petites scènes de la vie peuvent contenir une immense poésie.
1: Merci beaucoup Stéphane. Demain, vous nous embarquerez pour le Brésil à la rencontre de Sebastião Salgado.
2: À demain.
1: À demain.

0: Tout ira bien.
1: Il est 6h47 et je suppose que vous voulez savoir ce que vous réservent les planètes aujourd'hui. Eh bien, Eva va vous le révéler dans son horoscope du jour.
2: Les béliers, vous réparez enfin cette fuite ou ce tiroir qui coince. Quel soulagement! Les taureaux, pensez à vous. C'est important de ne pas s'oublier. Gémeaux, quel succès! Votre bagou vous permet de négocier une réduction ou un avantage inattendu. Les cancers, une petite marche pieds nus dans l'herbe ou le sable vous redonne un bel ancrage. Lion, votre assurance est votre meilleur atout pour convaincre ce lundi. Vierge, il est urgent de se détendre. Et si vous alliez lire en terrasse? Ami Balance, un compliment sur votre nouvelle tenue vous fait rougir et rayonner. Les scorpions, votre flair est infaillible. Vous évitez un petit piège ou une dépense inutile. Sagittaire, un message d'un ami lointain réveille des envies de voyage. Capricorne, lâchez vos dossiers. Offrez-vous une vraie pause déjeuner, sans écran. Les Verseaux, vous avez une idée déco lumineuse. Déplacez ce cadre, ça change tout. Enfin, les Poissons, une intuition vous souffle la réponse à un dilemme.
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1: Il est 6h50 sur Liberté FM. On retrouve tout de suite la chronique musicale de Bruno. Salut Bruno.
9: Bonjour à toutes et à tous. Salut Christian, j'espère que tu vas bien aujourd'hui. Gros plan sur une voix unique, brute et angélique qui a marqué au fer rouge le rock des années 90. Il s'agit de Dolores O'Riordan, l'inoubliable chanteuse des Cranberries. Originaire de Limerick en Irlande, Dolores rejoint en 1990 un petit groupe local. Du haut de ses 18 ans, petite stature mais charisme magnétique, elle impose immédiatement sa signature. Un timbre reconnaissable entre mille, naviguant entre douceur folk et une envolée lyrique. Une maîtrise du yodel traditionnel irlandais qui transforme chaque note en frisson pur. En quelques mois, The Cranberry devient un phénomène mondial. Ses albums s'arrachent à des dizaines de millions d'exemplaires. Dolores, ce n'était pas seulement une interprète exceptionnelle, elle était aussi l'âme et la plume du groupe. En 1994, elle compose Zombie, un cri du cœur qui, contraint par la douleur à la suite d'un attentat de l'IRA qui a coûté la vie à 2 enfants. Ce n'était pas une question de politique, c'était une question d'humanité, disait-elle. Avec ses guitares saturées et son refrain rageur, le titre devient l'hymne anti-guerre universelle et propulse le groupe au sommet des charts internationaux. Derrière le succès massif se cachait une femme d'une vulnérabilité touchante, sujet à la dépression, aux troubles bipolaires et à la pression étouffante de la célébrité. Dolores a toujours chanté ses démons sans filtre. C'est cette sincérité brute qui a créé un lien si fort et indestructible avec son public. Sa disparition tragique en 2018 à l'âge de 46 ans a laissé le monde de la musique orpheline. Mais près de 3 décennies plus tard, sa voix résonne toujours avec la même puissance et la même grâce. C'est pour cela qu'on pourra ne jamais l'oublier. Voilà, c'était la chronique musicale de Bruno. Je vous dis à plus tard et bonne journée. Salut Christian, ciao.

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1: Il est 7h, bienvenue à tous ceux qui nous font le plaisir de nous écouter sur Liberté FM, c'est l'heure des infos.
2: Votre journal d'information locale, Christian Langenfeld.
3: Voici le titre du journal de la matinale de ce lundi 27 juillet 2026.
1: Les incendies restent hors de contrôle en Gironde, la mobilisation se poursuit.
3: Un élan de solidarité depuis le Périgord envers les sinistrés des incendies.
1: Justice, deux hommes écroués après une série de cambriolages.
3: Affaire Karen Carter, une septuagénaire mise en examen.
1: Fait divers, une voiture se retourne à Mozac et Grand Castan, trois blessés.
3: Cyclisme, Payançais s'impose au Grand Prix de Montferrand du Périgord.
1: Et côté météo, selon Météo France, ce matin, le ciel sera très nuageux sur l'ensemble du Périgord. Les températures oscillent de 19 à 21 degrés.
3: Bonjour à toutes et à tous.
1: La situation reste très préoccupante en Gironde où les pompiers estiment que l'incendie atteint un niveau rarement observé.
3: Le feu a désormais ravagé 42 000 hectares et détruit 240 habitations. Plus de 2500 pompiers, appuyés par 1500 militaires et 1200 policiers, sont toujours mobilisés. À Saint-Jean-d'Illac, de violentes reprises de feu ont encore été constatées dans la soirée. Dans les Landes, où l'incendie est désormais stabilisé, 198 bâtiments ont été détruits, les flammes n'ont plus progressé et 5000 habitants de Biscarrosse ont pu regagner leurs domicile. Au total, 220 000 personnes restent évacuées en Gironde. Les flammes, les fumées ont également dégradé la qualité de l'air jusqu'en Lot-et-Garonne et en Dordogne. Côté transport, l'autoroute A63 vers Bordeaux reste fermée, tout comme plusieurs lignes SNCF au départ de Bordeaux. Enfin, le centre hospitalier de Pau a déclenché son plan blanc pour pouvoir accueillir d'éventuels sinistrés, tandis que plusieurs plages de Charente-Maritime ont été fermées en raison des retombées des fumées.
1: Face aux incendies qui touchent la Gironde, la communauté de communes Île-Double-Landais a lancé une collecte de dons pour les sapeurs-pompiers mobilisés et les personnes évacuées.
3: Les 9 communes de l'intercommunalité participent à cette opération. De nombreux dons ont déjà été récoltés, notamment des boissons, des produits d'hygiène et des denrées non périssables. Les besoins évoluent toutefois et portent désormais aussi sur des lits de camp, des couvertures et des serviettes de toilette. Les dons sont acheminés vers le parc des expositions de Bordeaux-Lac, où ils sont centralisés avant d'être redistribués. La collecte se poursuit ce lundi à la mairie du Pizou, mais aussi à la mairie de Montpont et à la salle des fêtes de Moulin-Neuf. Les organisateurs espèrent désormais élargir la mobilisation à l'ensemble de la Dordogne. Ils invitent les habitants à consulter les réseaux sociaux de la communauté de communes ou de son président afin de connaître les besoins actualisés avant de déposer leurs dons.
1: Deux hommes de 22 et 29 ans ont été interpellés à Périgueux par la brigade anticriminalité et la police municipale.
3: Ils sont soupçonnés d'être les auteurs de plusieurs vols commis au restaurant Le Roofboat à Marais sur les quais de Lille. Selon l'enquête, chacun aurait d'abord cambriolé l'établissement séparément avant de récidiver ensemble dans la nuit de vendredi à samedi. Ils auraient notamment dérobé des bouteilles d'alcool et des boissons. La même nuit, ils sont également soupçonnés d'avoir tenté de s'introduire derrière le comptoir de la paillote de la BAM sans parvenir à leur fin après le déclenchement d'une alarme. Présentés au parquet de Périgueux, les deux suspects ont été placés en détention provisoire. Ils doivent être jugés en comparution immédiate ce mardi devant le tribunal correctionnel de Périgueux.
1: Dans l'enquête sur le meurtre de Karen Carter, tuée de plusieurs coups de couteau le 29 avril 2025 à Trémola, une habitante de la commune âgée de 70 ans a été mise en examen au début du mois de juillet.

0: Génère bénéficie, comme toute personne mise en examen, de la présomption d'innocence.
1: Trois personnes ont été blessées dans un accident de la route survenu tôt ce dimanche matin à Mozac et Grand Castan.
0: Les secours sont intervenus peu avant 6 heures après la sortie de route d'une voiture retrouvée sur le toit. À leur arrivée, une femme de 44 ans était coincée dans l'habitacle. Les deux autres occupants, deux hommes de 21 ans, se trouvaient également dans le véhicule. Tous les trois ont été pris en charge et transportés au centre hospitalier de Bergerac. Selon les premiers éléments de l'enquête, la voiture circulait sur le chemin des Crozes en provenance de la Linde lorsqu'elle aurait manqué un virage avant de se retourner.
1: Le Grand Prix cycliste de Montferrand du Périgord faisait son retour au calendrier ce samedi.
0: Une course de 70 km disputée à plus de 40 km/h sur un circuit exigeant avec une arrivée en côte au cœur du village. Après une première partie de course très animée, une échappée de 6 coureurs s'est dessinée avant le dernier tiers de l'épreuve. À 20 km de l'arrivée, Payancet, licencié au team Corrèze-Suchet, a fait la différence en partant seul. Malgré la tentative de poursuivre suite d'Alexandre Jously, le Corrézien, a conservé son avance jusqu'à la ligne. Payancet s'impose finalement en 1h44 avec plus d'une minute d'avance sur le Britannique Teddy McDead, deuxième, et l'Australien Pennissy, troisième.
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1: Selon Météo France, ce matin, le ciel sera très nuageux sur l'ensemble du Périgord. Les températures oscillent de 19 à 21 degrés. Le vent provient du nord-ouest avec une force de 5 km/h.
0: Dans l'après-midi, la masse nuageuse se disloquera progressivement. Les températures maximales de cette journée tournent autour des 25-27 degrés. Le vent soufflera du nord avec une force de 5 à 10 km/h.
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1: Comme chaque matin sur Liberté FM, voici notre première petite parenthèse de sagesse et de bonne humeur avec le dicton, le proverbe et la citation de ce lundi 27 juillet 2026, 208e jour de l'année, et nous fêtons les Nathalies.
0: Le dicton est lapidaire. À la Sainte Nathalie, temps joli. Un dicton qui nous rappelle qu'à cette période de l'année, la météo est souvent clémente. Espérons qu'ils disent vrai aujourd'hui et qu'ils nous offrent une belle journée ensoleillée.
1: Le proverbe rappelle que l'homme meurt autant de fois qu'il perd l'un des siens. Ces mots expriment avec beaucoup de force que chaque disparition d'un être cher nous enlève une part de nous-mêmes. Il rappelle combien les liens que nous tissons donnent tout leur sens à notre existence.
0: La citation est de Sébastien Roch Nicolas de Champfort, un académicien du XVIIIe siècle. La fausse modestie est le plus décent de tous les mensonges. Champfort nous invite à la sincérité. Se rabaisser artificiellement pour paraître humble est une forme de dissimulation. La véritable modestie consiste à reconnaître ses qualités comme ses limites, sans exagération ni faux semblant.
1: Et tout de suite, retrouvez le programme télé de ce soir avec les suggestions de Thierry. Bonjour Thierry.
3: Bonjour, quoi de beau à la télé pour cette soirée du 27 juillet sur TF1 Camping Paradis, série avec Laurent Rounac, sur France 2 Enquête au Paradis, série policière, sur France 3 Les Compères, film réalisé par Francis Weber, sur TMC Le Flic de Belleville, film avec Omar Sy, Baba est flic à Belleville, quartier qu'il n'a jamais quitté. Un soir, son ami d'enfance est assassiné sous ses yeux, Baba prend sa place d'officier de liaison auprès du consulat de France à Miami pour retrouver son assassin. Sur W9, Les 12 travaux d'Astérix, film d'animation. L'empereur César ne supporte plus que le petit village gaulois résiste encore et toujours. Alors il propose un défi à Astérix, Obélix et tous leurs amis. S'ils remportent les 12 épreuves qu'il leur soumet, il ne les attaquera plus. Sur M6, La Roue de la Fortune, célébrité, divertissement présenté par Eric Antoine. Et puis sur ses stars, Taylor Swift, de Nashville au sommet du monde, documentaire. De ses premiers pas jusqu'à la notoriété internationale, retour sur l'ascension de Taylor Swift, artiste incontournable du 21e siècle. Très belle soirée télé à tous.

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1: Eh bien, nous espérons que vous avez profité du week-end pour faire de belles observations astronomiques et nous retrouvons aujourd'hui Alain pour la nouvelle chronique astronomique. Bonjour Alain.
2: Bonjour Christian.
1: Alors, vendredi, nous avons parlé de Vénus. Aujourd'hui, nous allons parler de...
2: Saturne.
1: Voilà. Très bien.
2: Une autre planète visible en ce moment, mais il faudra veiller un petit peu tard parce que... Mais petit à petit, elle va se lever de plus en plus tôt et on pourra l'observer en soirée.
1: Très bien, alors dites-nous.
2: Saturne, c'est incontestablement la star des soirées astronomiques. Tout le monde veut la voir au télescope.
1: Et oui, avec les anneaux.
2: Au risque pour les plus blasés d'être déçus de ne pas la voir comme sur les photos de leur smartphone. Ou... Mm-hmm. Voilà. Saturne se lève très tôt le matin.
1: D'accord.
2: Jusqu'au mois de juillet. Mm-hmm. Et un petit peu plus tard, on peut la voir le soir, ce qui va être le cas en ce moment. Mm-hmm. Visible à l'œil nu, la planète Saturne est connue des humains depuis des millénaires. Si Galilée est le premier à l'avoir observé à la lunette astronomique au XVIIe siècle, c'est la mission Cassini-Huygens de 1997 qui a permis de vraiment connaître cette planète classée parmi les géantes gazeuses. Son diamètre est 9 fois plus important que la Terre. Rappelons que Saturne est la 6e planète du système solaire et c'est placé entre Jupiter et Uranus, elles aussi planètes gazeuses. Elle est située à 1,4 milliard de kilomètres de la Terre et sa température est de moins 190 degrés en surface. Alors elle est surtout connue pour ses anneaux constitués de glace et de rochers sur une étendue de 140 000 kilomètres de diamètre, pour moins d'un kilomètre d'épaisseur et parfois même pour certains endroits, quelques mètres seulement d'épaisseur. Elle détient plusieurs records. Elle possède 145 lunes connues à ce jour.
1: Ah oui.
2: Les vents y soufflent à 1800 km/h. Sa rotation autour du Soleil dure 29 ans. Elle fait un tour sur elle-même en 10h33. Mmh. Et c'est une énorme boule de gaz, d'hydrogène et d'hélium, avec un centre métallique de fer et de nickel. Et parmi ses nombreux satellites, deux d'entre eux intéressent les scientifiques. Titan, qui est plus grand que Mercure, et qui possède une atmosphère épaisse. Titan possède des rivières et des lacs de gaz liquide, notamment du méthane.
1: D'accord.
2: Autre lune de Saturne intéressant les scientifiques, c'est Encélade. Alors Encélade cache un océan d'eau liquide sous sa surface glacée. Et il y a des geysers qui s'en échappent à travers des fissures de glace. Alors les sondes ne peuvent pas se poser sur Saturne, bien sûr, puisque c'est une planète gazeuse. Les observations ont été possibles en posant la sonde Cassini-Huygens sur un des satellites, Titan, ou en les satellisant autour de Saturne. C'est le cas, par exemple, de l'orbiteur Cassini, qui a fait plusieurs fois le tour de Saturne et a pris des photos. Aucune exploration n'a été tentée depuis la fin de Cassini-Huygens en 2017. Mais les projets ne manquent pas. Il y a un projet de la NASA avec Dragonfly qui enverra un drone à la surface de Titan. Cet engin américain de 800 kilos partira à la recherche de signes de vie et la France participera à cette mission. Le départ est prévu en 2028. Il y a aussi un projet européen vers Encélade. Son but est d'analyser les jets de vapeur dont on a parlé. Mmh. Et il y a aussi un projet chinois qui consiste à un survol de Saturne et largage de sondes pour comprendre comment s'est formée cette géante gazeuse.
1: Très bien.
2: Ce soir, c'est le dernier soir pour voir l'ISS à partir de 22h08.
1: D'accord.
2: Et comme je l'ai dit précédemment, elle va rester invisible pendant plusieurs semaines.
1: Très bien. Mois. Donc, ne ratez pas ce moment, chers auditeurs, chères auditrices. Merci beaucoup, Alain. Et demain, nous parlerons de...
2: On va parler d'une autre étoile.
1: Ah.
2: Antares.
1: Très bien. C'est le scorpion, ça.
2: Eh oui.
1: Parfait. Merci beaucoup, Alain. Et à demain, donc. Il est 7h17 sur Liberté FM. Johnny, c'est toi qui nous donnes l'agenda des sorties.
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4: Bonjour à tous, c'est Johnny, on se retrouve pour vos idées de sorties. Lundi 27 juillet, sur le champ de foire de Fontaine, marché gourmand à partir de 19h avec restauration sur place, animé par Aquarelle et organisé par le comité des fêtes de Fontaine. Renseignements au 06 61 16 82 74. Chaque mardi du mois de juillet et du mois août, les festines de 18h30 à 23h30, c'est un marché gourmand musical avec des soirées à différents thèmes musicaux avec DJ et artistes chaque mardi. Vendredi 31 juillet, Manzac-sur-Vaine en fête avec un spectacle de danse, musique et chant avec l'association Flamenque Sivellanas et le chanteur Goalupe. Renseignement 06 75 63 41 38. Vendredi 31 juillet, Fontaine Loto à 20h30 à la commune de Champagne et Fontaine, organisé par le comité des fêtes de Fontaine et animé par Carole Thierry. Réservation au 06 61 16 82 74. Tous les vendredis de juillet et août, la charrette gourmande marché festive à la place d'Albret de Brantôme en Périgord de 17h à 23h et a lieu aussi la 9e foire au vin le 8 et 9 août au Jardin des Moines. Renseignements au 06 13 28 44 33. Vendredi 31 juillet à la salle des fêtes de Ménesplé à 20h45, méga loto du foot avec une salle climatisée. Réservation au 06 07 35 20 70. Samedi 1er août à la plaine des sports de Ville-Touré à partir de 18h30, marché gourmand avec animation et soirée disco. C'est organisé par l'association de chasse de Ville-Touré. Renseignements au 06 83 38 40 56. Samedi 1er août, méga loto à Mansignac, organisé par l'association Les Amis du Pain et animé par Lionel. C'est 10€ par personne le carton à volonté avec bien sûr restauration sur place. Samedi 1er août, Manzac-sur-Vaine en fête avec à 13h30 un concours de pétanque et à 20h30 un concert. Renseignements au 06 75 63 41 38. Samedi 1er août, 3e édition de la fête des moissons à Lusignac avec un repas champêtre et différentes animations tout au long de l'après-midi. C'est organisé par le comité des moissons. Pour plus de renseignements, contactez le 06 51 45 79 09. Samedi 1er août à Fontaine, soirée spéciale années 80 à 22h. Dimanche 2 août, Manzac-sur-Vaine en fête avec de 7h à 17h un vide-grenier et de 16h à 17h une initiation dance country avec l'école de Wild West Country. Renseignements au 06 31 04 18 44. Dimanche 2 août à 20h30, méga loto à Mansignac, animé par Lionel et organisé par l'association des Amis du Pain. Attention, c'est 10€ par personne le carton à volonté, avec bien sûr de nombreux lots à gagner et restauration sur place. Dimanche 2 août à Fontaine, de 15h à 18h, concours de fléchettes ouvert à tous, 19h plateau repas, 22h revue de cabaret avec la compagnie Spirit Spectacle et à 23h feu d'artifice. Lundi 3 août, don de sang à l'espace André Malraux de Ribérac de 15h à 19h. Prenez rendez-vous sur le site internet du don de sang. Mardi 4 août, dès 20h, sardinada de Pillac dans la cour de l'école. Menu à 17€ avec apéritif offert. Inscription obligatoire, contactez le 06 62 72 57 45. C'est au profit de l'association de sauvegarde de l'église et du patrimoine de Pillac. Et voilà, c'était vos idées de sortie. Pour retrouver toutes ces informations, c'est sur le site internet de Liberté FM. Et moi, je vous dis à très vite.
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1: Il est 7h30, bienvenue à tous ceux qui nous rejoignent sur Liberté FM et voici sans plus tarder vos informations pour le Flash Info.
2: À l'international, États-Unis, à 100 jours des élections de mi-mandat, Donald Trump joue une partie cruciale pour la suite de son mandat. Le scrutin du 3 novembre déterminera le contrôle du Congrès, où les Républicains ne disposent actuellement que d'une très courte majorité à la Chambre des représentants comme au Sénat.
1: Honduras, l'ancien président hondurien Juan Orlando Hernández est rentré dans son pays dimanche, près de 8 mois après avoir été gracié par Donald Trump. Condamné aux États-Unis pour trafic de drogue, il avait été libéré grâce à une mesure de clémence accordée par le président américain.
2: Cuba, le président Miguel Díaz-Canel accuse les États-Unis de vouloir s'approprier l'île et dénonce une politique génocidaire. En pleine crise énergétique et sur fond de tensions sociales, le dirigeant cubain critique le durcissement de la politique de Washington depuis le retour de Donald Trump à la Maison-Blanche.
1: Guerre au Moyen-Orient pour la deuxième nuit consécutive, aucun bombardement américain n'a été signalé en Iran. Cette accalmie intervient alors que Donald Trump évoque la possibilité de nouvelles frappes et que les médias américains rapportent un possible manque de munitions après près de 5 mois de conflit.
2: Syrie, le secrétaire général de l'ONU, Antonio Guterres, appelle à la levée immédiate des sanctions internationales contre la Syrie. En visite à Damas, il estime que ces mesures instaurées sous le régime de Bachar al-Assad freinent la reconstruction et la relance de l'économie du pays.
1: Guerre en Ukraine, la Roumanie a convoqué l'ambassadeur de Russie après avoir abattu un troisième drone ayant pénétré son espace aérien en 3 jours. Membre de l'OTAN, le pays fait face à des incursions régulières de drones russes depuis le début de la guerre en Ukraine.
2: Italie, plus de 400 personnes ont été évacuées par la mer dans les Pouilles, dans le sud de l'Italie, en raison d'un important incendie de forêt. Touristes et baigneurs bloqués à Peschici n'ont pu être évacués que par voie maritime. Environ 300 autres personnes doivent encore être mises à l'abri.
1: Royaume-Uni, le nouveau Premier ministre britannique Andy Burnham affirme qu'il défendra l'intérêt national face à Donald Trump. Il assure qu'il n'hésitera pas à afficher ses désaccords avec le président américain si les intérêts du Royaume-Uni sont en jeu.
2: En France, en Gironde, les incendies restent hors de contrôle. Depuis la reprise du feu ce week-end, près de 42 000 hectares ont été ravagés. La préfète Sophie Brocas affirme qu'aucun retour des habitants ne sera possible tant que le feu ne sera pas fixé. Au total, 220 000 personnes ont été évacuées dans 23 communes et 240 habitations ont été détruites. Les pompiers font face à un phénomène de pyrocumulonimbus, un nuage de feu qui génère ses propres vents et rend l'incendie particulièrement imprévisible. Enfin, la 63 est partiellement fermée et le trafic ferroviaire au sud de Bordeaux reste interrompu pour faciliter les opérations de secours.
1: Dans les Landes, la situation s'améliore lentement après 4 jours d'incendie. Le feu a déjà parcouru 3600 hectares. À Biscarrosse, 5000 habitants ont été autorisés à regagner leur domicile, mais la vigilance reste de mise. Plusieurs reprises de feu ont été signalées près de Parentis-en-Born, où les pompiers poursuivent leur travail de sécurisation entre la forêt et les habitations. Depuis le début de l'incendie, 198 bâtiments ont été détruits.
2: Un peu de politique présidentielle 2027, Bruno Le Maire appelle à changer de système plutôt qu'à le réformer, estimant que la France traverse une crise de régime larvée. L'ancien ministre de l'économie n'exclut pas une candidature à l'élection présidentielle de 2027.
1: Et puis en sport, Tadej Pogačar remporte son 5e Tour de France. Le Slovène de 27 ans a dominé cette édition 2026 de bout en bout avec 5 victoires d'étape à la clé. Il reçoit ainsi Jack Anquetil, Eddy Merckx, Bernard Hinault et Miguel Indurain. Au palmarès, ce coureur sacré 5 fois sur la grande boucle. Au classement général, il devance le Belge Remco Evenepoel et le Mexicain Isaac Del Toro.
2: Et voici les titres qui seront développés dans votre journal de 8h.
1: Les incendies restent hors de contrôle en Gironde. La mobilisation se poursuit.
2: Un élan de solidarité depuis le Périgord envers les sinistrés des incendies.
1: Justice, 2 hommes écroués après une série de cambriolages.
2: Affaire Karen Carter, une septuagénaire mise en examen.
1: Fait divers, une voiture se retourne à Mozac et Grand Castan, trois blessés.
2: Cyclisme Payançais s'impose au Grand Prix de Montferrand du Périgord.
1: Et côté météo, selon Météo France, ce matin, le ciel sera très nuageux sur l'ensemble du Périgord. Les températures oscillent de 19 à 21 degrés. Le vent provient du nord-ouest avec une force de 5 km/h.
2: Nous enchaînons à 7h35 avec un peu de musique et je vous propose d'écouter Mylène Farmer, Confession.

0: On retrouve tout de suite Gilles Van Rissel pour la chronique ornithologique. Bonjour Gilles.
1: Bonjour.
0: Aujourd'hui, nous allons parler d'un oiseau nocturne aussi fascinant qu'impressionnant, la chouette effraie. On vous écoute.
1: Merci. La chouette effraie ou effraie des clochers. Alors j'en profite pour faire un peu d'étymologie. Bon, c'est un rapace nocturne, mais savez-vous d'où vient le mot rapace ?
0: Ah, non.
1: Rapace a un rapport avec un mot que l'on emploie encore de manière soutenue, la rapine.
0: D'accord.
1: Ou raptor, le dinosaure.
0: Oui.
1: Rapace, ça veut dire emporter avec violence.
0: Ah oui.
1: Voilà. Donc l'effraie des clochers, ce que les gens appellent ici la dame blanche, est un rapace nocturne. De petite taille, hein, 44 cm, une envergure de 85 à 93 cm, un poids de 220 grammes, et elle a une longévité de 13 ans. Alors l'effraie des clochers est une chouette de taille moyenne, facile à reconnaître. Son masque facial en forme de cœur, entourant ses yeux sombres, assez petits, est caractéristique. Lorsqu'elle est surprise de jour dans sa retraite, elle ferme les yeux et contracte son masque, ce qui lui donne une physionomie particulière. Il n'y a pas de dimorphisme sexuel, mais le mâle est en moyenne plus pâle que la femelle, en particulier sur les côtés de la tête et du cou, et moins tacheté qu'elle. Le poussin est couvert d'un duvet blanc fourni. Le juvénile est semblable à l'adulte, mais encore plus tacheté. Où habite-t-elle ? L'effraie des clochers est un oiseau des espaces ouverts naturels ou non, soit des prairies, des marais, des landes, des steppes sauvages, semi-déserts, et secondairement bien sûr les milieux agricoles. Elle y chasse les petits mammifères. Chez nous, elle fréquente les jardins, les vergers, le bocage, les frises, les jeunes taillis forestiers. Son attirance pour le bord de la route lui vaut de graves désagréments parce qu'elle va chercher les rongeurs là-bas, mais c'est là où elle se fait attraper par les voitures, malheureusement. Sa morphologie et son mode de chasse lui interdisent le milieu forestier, qui est occupé par sa cousine, la chouette hulotte. Elle aime comme gîte une cavité dans un vieil arbre, un trou dans un rocher, ou mieux, le bâti humain. C'est d'ailleurs dans ce dernier habitat qu'elle nidifie le plus souvent, au moins en Europe. Clochers d'églises, combles de châteaux, vieilles bâtisses, greniers, vieux pigeonniers, granges, vieux bâtiments agricoles font l'affaire. En terrain accidenté, des falaises naturelles peuvent aussi l'attirer, mais elle peut y trouver un terrible concurrent, le hibou grand-duc. Qu'en est-il de son comportement ? La chouette effraie vit souvent proche de l'homme, et s'il n'y avait pas ces cris nocturnes, une espèce de chuintement si particulier, on ignorerait souvent sa présence, car elle passe le jour dans des endroits très retirés et calmes. Parmi ceux-ci, les clochers d'église. Et cela est très étonnant, car il n'y a pas plus bruyant qu'un clocher lorsque les cloches se mettent à sonner à toute volée. Ce doit être assourdissant. Eh bien, les effraies, à l'ouïe si fine, s'en accommodent parfaitement. Ce sont le plus souvent les cris lancinants des jeunes, quémandant leur nourriture à longueur de nuit, qui avertissent de leur présence. Les effraies, comme tous les rapaces, rejettent par la bouche, jour par jour, les restes indigestes de leur proie, sous forme de pelotes de rejection. Les bords de route sont riches en rongeurs et attirent comme des aimants les prédateurs, dont les rapaces nocturnes. Les phares peuvent éblouir les oiseaux au point de les désorienter, de les attirer vers eux, ce qui entraîne leur mort par collision. Facteur le plus important chez cette espèce dans nos pays développés. Comment vole la chouette effraie ? L'effraie possède des ailes larges et assez longues, dont les battements, amples et souples, lui procurent un vol léger et facile qui lui permet de parcourir lentement son terrain de chasse. L'effraie des clochers se nourrit presque exclusivement de petits mammifères et d'insectes. Les campagnols sont une proie de choix. Les musaraignes, les amphibiens comme les grenouilles, les petits oiseaux et les chauves-souris. L'effraie use de ses deux sens essentiels pour la chasse. La vue et l'ouïe. Elle a une vue très performante et une ouïe également très performante. L'effraie chasse le plus souvent en volant à quelques mètres du sol. Les sens en éveil. Plus rarement, elle se tient à l'affût sur un poste dominant et scrute le terrain. Sa reproduction. La nidification de l'effraie des clochers est cavernicole, c'est-à-dire qu'elle recherche une cavité pour y faire son nid. À l'origine, la cavité devait être arboricole, rupestre, un trou dans un vieil arbre ou dans une paroi rocheuse. De nos jours, le bâti humain majoritairement occupé lui interdit de nicher. La période de nidification en Europe est printanière et s'étend de mars à juin. Le nid est réduit à sa plus simple expression, car l'effraie, comme tous les rapaces nocturnes, ne construit pas de nid. L'effraie, en âge de se reproduire dès sa deuxième année de vie. La femelle pond en moyenne 5 œufs blancs. L'incubation, qui commence avec la ponte du premier œuf, dure une trentaine de jours. La couvaison est assurée par la femelle nourrie par les mâles. Les poussins nidicoles naissent dans un grand état de dénuement. Les jeunes quittent le nid à l'âge de 55 jours environ, effectuant leur premier vol. Des secondes portées sont assez fréquentes, jouant un rôle important dans le dynamisme de l'espèce, sa distribution géographique. L'effraie des clochers était auparavant une espèce cosmopolite, vivant sur tous les continents, excepté bien sûr l'Antarctique. L'effraie des clochers est sédentaire. L'effraie des clochers est une espèce très répandue spatialement, mais dont les mœurs nocturnes secrètes empêchent d'apprécier le statut spécifique exact. On peut craindre pour son avenir. Son habitat est en chute libre, la présence des pesticides, la rénovation du bâti humain, la mortalité routière. Pour l'instant, elle est classée non menacée. Pour l'amélioration de la productivité en jeûne, la pose de nichoir est à envisager.
0: Tendez l'oreille, voici son chant. Eh bien, merci beaucoup Gilles pour cet éclairage passionnant sur la chouette effraie et ses vols silencieux. Demain, nous retrouverons un autre habitant des forêts, le puissant pic noir.
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0: Il est 7h50, vous l'attendiez tous, c'est l'horoscope d'Eva. Bonjour Eva.
1: Les béliers, vous réparez enfin cette fuite ou ce tiroir qui coince. Quel soulagement! Les taureaux, pensez à vous. C'est important de ne pas s'oublier. Gémeaux, quel succès! Votre bagou vous permet de négocier une réduction ou un avantage inattendu. Les cancers, une petite marche pieds nus dans l'herbe ou le sable vous redonne un bel ancrage. Lion, votre assurance est votre meilleur atout pour convaincre ce lundi. Vierge, il est urgent de se détendre. Et si vous alliez lire en terrasse? Ami Balance, un compliment sur votre nouvelle tenue vous fait rougir et rayonner. Les scorpions, votre flair est infaillible. Vous évitez un petit piège ou une dépense inutile. Sagittaire, un message d'un ami lointain réveille des envies de voyage. Capricorne, lâchez vos dossiers. Offrez-vous une vraie pause déjeuner, sans écran. Les Verseaux, vous avez une idée déco lumineuse. Déplacez ce cadre, ça change tout. Enfin, les poissons, une intuition vous souffle la réponse à un dilemme.
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9: Pour ce 6e rendez-vous des matinales d'été de Liberté FM consacré aux nouvelles à chute, Natacha Charbonnet, responsable de la médiathèque Jean Roux de Ribérac, nous emmène aujourd'hui à la découverte d'un texte signé Julio Cortázar, l'une des grandes figures de la littérature fantastique latino-américaine. Bonjour Natacha.
10: Bonjour.
9: Laissez-vous emporter par les mots et restez attentifs à chaque détail. Voici Continuité des parcs.
10: Il avait commencé à lire le roman quelques jours auparavant. Il l'abandonna à cause d'affaires urgentes et l'ouvrit de nouveau dans le train en retournant à sa propriété. Il se laissait lentement intéresser par l'intrigue et le caractère des personnages. Ce soir-là, après avoir écrit une lettre à son fondé de pouvoir et discuté avec l'intendant une question de métayage, il reprit sa lecture dans la tranquillité du studio, d'où la vue s'étendait sur le parc planté de chênes. Installé dans son fauteuil favori, le dos à la porte pour ne pas être gêné par une irritante possibilité de dérangement divers, il laissait sa main gauche caresser de temps en temps le velours vert. Il se mit à lire les derniers chapitres. Sa mémoire retenait sans effort les noms et l'apparence des héros. L'illusion romanesque le prit presque aussitôt. Il jouissait du plaisir presque pervers de s'éloigner petit à petit, ligne après ligne, de ce qui l'entourait, tout en demeurant conscient que sa tête reposait commodément sur le velours du dossier élevé, que les cigarettes restaient à portée de sa main et qu'au-delà des grandes fenêtres, le souffle du crépuscule semblait danser sous les chênes. Phrase après phrase, absorbé par la sordide alternative où se débattaient les protagonistes, il se laissait prendre aux images qui s'organisaient et acquéraient progressivement couleur et vie. Il fut ainsi témoin de la dernière rencontre dans la cabane parmi la broussaille. La femme entra la première, méfiante. Puis vint l'homme, le visage griffé par les épines d'une branche. Admirablement, elle étanchait de ses baisers le sang des égratignures. Lui se dérobait aux caresses. Il n'était pas venu pour répéter le cérémonial d'une passion clandestine protégée par un monde de feuilles sèches et de sentiers furtifs. Le poignard devenait tiède au contact de sa poitrine. Dessous, au rythme du cœur, battait la liberté convoitée. Un dialogue haletant se déroulait au long des pages, comme un fleuve de reptiles, et l'on sentait que tout était décidé depuis toujours. Jusqu'à ses caresses qui enveloppaient le corps de l'amant, comme pour le retenir et le dissuader, dessinaient abominablement les contours de l'autre corps qu'il était nécessaire d'abattre. Rien n'avait été oublié. Alibi, hasard, erreur possible. À partir de cette heure, chaque instant avait son usage minutieusement calculé. La double et implacable répétition était à peine interrompue le temps qu'une main frôle une joue. Il commençait à faire nuit. Sans se regarder, étroitement liés à la tâche qui les attendait, ils se séparèrent à la porte de la cabane. Elle devait suivre le sentier qui allait vers le nord. Sur le sentier opposé, il se retourna un instant pour la voir courir, les cheveux dénoués. À son tour, il se mit à courir, se courbant sous les arbres et les haies. À la fin, il distingua dans la brume mauve du crépuscule l'allée qui conduisait à la maison. Les chiens ne devaient pas aboyer et ils n'aboyèrent pas. À cette heure, l'intendant ne devait pas être là et il n'était pas là. Il monta les trois marches du perron et entra. À travers le sang qui bourdonnait dans ses oreilles, lui parvenaient encore les paroles de la femme. D'abord une salle bleue, puis un corridor, puis un escalier avec un tapis. En haut, deux portes. Personne dans la première pièce, personne dans la seconde, la porte du salon et alors, le poignard en main, les lumières des grandes baies, le dossier élevé du fauteuil de velours vert et, dépassant le fauteuil, la tête de l'homme en train de lire un roman.
9: Voilà une nouvelle troublante, un peu à la David Lynch. Merci Natacha de nous avoir fait découvrir ce texte remarquable. À demain pour une nouvelle escale littéraire pleine de surprises.
10: À demain.

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1: Il est presque 8h, bienvenue dans la matinale de Liberté FM, voici tout de suite le journal.
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3: Et voici les titres du journal de cette matinale de ce lundi 27 juillet 2026.
1: Les incendies restent hors de contrôle en Gironde, la mobilisation se poursuit.
3: Un élan de solidarité depuis le Périgord envers les sinistrés des incendies.
1: Justice, deux hommes écroués après une série de cambriolages.
3: Affaire Karen Carter, une septuagénaire mise en examen.
1: Fait divers, une voiture se retourne à Mozac et Grand Castan, trois blessés.
3: Cyclisme Payançais s'impose au Grand Prix de Montferrand du Périgord.
1: Et côté météo, selon Météo France, ce matin, le ciel sera très nuageux sur l'ensemble du Périgord. Les températures oscillent de 19 à 21 degrés.
3: Bonjour à toutes et à tous.
1: La situation reste très préoccupante en Gironde où les pompiers estiment que l'incendie atteint un niveau rarement observé.
3: Le feu a désormais ravagé 42 000 hectares et détruit 240 habitations. Plus de 2500 pompiers appuyés par 1500 militaires et 1200 policiers sont toujours mobilisés. À Saint-Jean-d'Illac, de violentes reprises de feu ont encore été constatées dans la soirée. Dans les Landes où l'incendie est désormais stabilisé, 198 bâtiments ont été détruits, les flammes n'ont plus progressé et 5000 habitants de Biscarrosse sont pu regagner leur domicile. Au total, 220 000 personnes restent évacuées en Gironde. Les fumées ont également dégradé la qualité de l'air jusqu'en Lot-et-Garonne et en Dordogne. Côté transport, l'autoroute A63 vers Bordeaux reste fermée, tout comme plusieurs lignes SNCF au départ de Bordeaux. Enfin, le centre hospitalier de Pau a déclenché son plan blanc pour pouvoir accueillir d'éventuels sinistrés, tandis que plusieurs plages de Charente-Maritime ont été fermées en raison des retombées des fumées.
1: Face aux incendies qui touchent la Gironde, la communauté de communes Île Double-Landais a lancé une collecte de dons pour les sapeurs-pompiers mobilisés et les personnes évacuées.
3: Les 9 communes de l'intercommunalité participent à cette opération. De nombreux dons ont déjà été récoltés, notamment des boissons, des produits d'hygiène et des denrées non périssables. Les besoins évoluent toutefois et portent désormais aussi sur des lits de camp, des couvertures et des serviettes de toilette. Les dons sont acheminés vers le parc des expositions de Bordeaux-Lac, où ils sont centralisés avant d'être redistribués. La collecte se poursuit ce lundi à la mairie du Pizou, mais aussi à la mairie de Montpont et à la salle des fêtes de Moulin-Neuf. Les organisateurs espèrent désormais élargir la mobilisation à l'ensemble de la Dordogne. Ils invitent les habitants à consulter les réseaux sociaux de la communauté de communes ou de son président afin de connaître les besoins actualisés avant de déposer leurs dons.
1: Deux hommes de 22 et 29 ans ont été interpellés à Périgueux par la brigade anticriminalité et la police municipale.
3: Ils sont soupçonnés d'être les auteurs de plusieurs vols commis au restaurant Le Roof Boat, amarré sur les quais de Lille. Selon l'enquête, chacun aurait d'abord cambriolé l'établissement séparément, avant de récidiver ensemble dans la nuit de vendredi à samedi. Ils auraient notamment dérobé des bouteilles d'alcool et des boissons. La même nuit, ils sont également soupçonnés d'avoir tenté de s'introduire derrière le comptoir de la paillote de la BAM, sans parvenir à leur fin après le déclenchement d'une alarme. Présenté au parquet de Périgueux, les deux suspects ont été placés en détention provisoire. Ils doivent être jugés en comparution immédiate ce mardi devant le tribunal correctionnel de Périgueux.
1: Dans l'enquête sur le meurtre de Karen Carter, tuée de plusieurs coups de couteau le 29 avril 2025 à Trémola, une habitante de la commune âgée de 70 ans a été mise en examen au début du mois de juillet.
3: Cette ancienne aide-soignante à la retraite avait déjà été placée en garde à vue au lendemain des faits. Selon le juge d'instruction, des indices graves ou concordants justifient sa mise en examen. L'enquête se poursuit et il appartiendra désormais à la justice de décider d'un éventuel renvoi devant une juridiction de jugement. Selon les informations disponibles, la suspecte vivait à proximité du domicile de la victime et nourrissait des sentiments obsessionnels à l'égard du compagnon de Karen Carter. À ce stade, l'arme du crime n'a pas été retrouvée et les investigations se poursuivent, notamment pour déterminer si la mise en cause a pu bénéficier d'une aide. En l'absence d'aveu ou de preuves matérielles décisives, l'enquête reste ouverte. La septuagénaire bénéficie, comme toute personne mise en examen, de la présomption d'innocence.
1: Trois personnes ont été blessées dans un accident de la route survenu tôt ce dimanche matin à Mozac et Grand Castan.
3: Les secours sont intervenus peu avant.

0: de 70 km disputée à plus de 40 km/h sur un circuit exigeant avec une arrivée en côte au cœur du village. Après une première partie de la course très animée, une échappée de 6 coureurs s'est dessinée dans ce dernier tiers de l'épreuve. À 20 km de l'arrivée, Payancet, licencié du team Corrèze-Suchet, a fait la différence en partant seul. Malgré la tentative de poursuite d'Alexandre Jously, le Corrézien a conservé son avance jusqu'à la ligne. Payancet s'impose finalement en 1h44 avec plus d'une minute d'avance sur le Britannique Teddy McDade, deuxième, et l'Australien Penici, troisième.
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2: Selon Météo France, ce matin, le ciel sera très nuageux sur l'ensemble du Périgord. Les températures oscillent de 19 à 21 degrés. Le vent provient du nord-ouest avec une force de 5 km/h.
0: Dans l'après-midi, la masse nuageuse se disloquera progressivement. Les températures maximales de cette journée tournent autour des 25-27 degrés. Le vent soufflera du nord avec une force de 5 à 10 km/h.
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2: Et comme chaque matin sur Liberté FM, voici notre petite parenthèse de sagesse et de bonne humeur avec le dicton, le proverbe et la citation de ce lundi 27 juillet 2026, 208e jour de l'année, nous fêtons les Nathalie.
0: Le dicton est lapidaire. À la Sainte Nathalie, tant joli. Un dicton qui nous rappelle qu'à cette période de l'année, la météo est souvent clémente. Espérons qu'ils disent vrai aujourd'hui et qu'ils nous offrent une journée bien ensoleillée.
2: Le proverbe rappelle que l'homme meurt autant de fois qu'il perd l'un des siens. Ces mots expriment avec beaucoup de force que chaque disparition d'un être cher nous enlève une part de nous-mêmes. Ils rappellent combien les liens que nous tissons donnent tout leur sens à notre existence.
0: La citation est de Sébastien Roch Nicolas de Champfort, un académicien du XVIIIe siècle. La fausse modestie est le plus décent de tous les mensonges. Champfort nous invite à la sincérité. Se rabaisser artificiellement pour paraître humble est une forme de dissimulation. La véritable modestie consiste à reconnaître ses qualités comme ses limites, sans exagération ni faux semblant.
2: Et voici Thierry qui va vous aiguiller sur ce qui se passe à la télé ce soir. Bonjour Thierry.
3: Bonjour, quoi de beau à la télé pour cette soirée du 27 juillet sur TF1 Camping Paradis, série avec Laurent Rounac, sur France 2 Enquête au Paradis, série policière, sur France 3 Les Compères, film réalisé par Francis Weber, sur TMC Le Flic de Belleville, film avec Omar Sy, Baba est flic à Belleville, quartier qu'il n'a jamais quitté. Un soir, son ami d'enfance est assassiné sous ses yeux, Baba prend sa place d'officier de liaison auprès du consulat de France à Miami pour retrouver son assassin. Sur W9, Les 12 travaux d'Astérix, film d'animation. L'empereur César ne supporte plus que le petit village gaulois résiste encore et toujours. Alors il propose un défi à Astérix, Obélix et tous leurs amis. S'il remporte les 12 épreuves qu'il leur soumet, il ne les attaquera plus. Sur M6, La Roue de la Fortune, célébrité, divertissement présenté par Eric Antoine. Et puis sur ses stars, Taylor Swift, de Nashville au sommet du monde, documentaire. De ses premiers pas jusqu'à la notoriété internationale, retour sur l'ascension de Taylor Swift, artiste incontournable du 21e siècle. Très belle soirée télé à tous.
0: Et Johnny, on t'écoute pour les films projetés dans les salles du coin.
2: Et oui, un petit programme ce lundi 27 juillet au cinéma Max Linder de Ribérac d'abord à 18h, retrouver La Baleine et le Musicien, un documentaire de Valentin Paoli avec le compositeur Ron, une aventure fascinante où le musicien tente d'établir un dialogue musical avec une baleine à bosse en pleine mer. À 20h30, découvrez Jim Queen, le film d'animation de Marco Nguyen et Nicolas Attané. C'est une comédie décalée où un célèbre drag queen voit sa vie bouleversée par un étrange virus aux conséquences aussi absurdes qu'inattendues. Au cinéma La Fabrique à Saint-Astier, à 18h, retrouvez Vaiana, la légende du bout du monde, un film d'aventure, réalisé par Thomas Cales avec Catherine Lagaia, Dwayne Johnson et Rena Owen. Vaiana quitte son île pour un voyage extraordinaire aux côtés du demi-dieu Maui afin de sauver son peuple. À 16h15 et à 20h30 en VF, à 16h15 et à 20h30 en VO, l'Odyssée, on suit l'épopée mythique d'Ulysse qui veut regagner son île d'Ithaque, réalisée par le célèbre Christopher Nolan. On retrouve notamment dans les acteurs principaux Matt Damon, Tom Holland et Zendaya. Au cinéma Le Lasco de Montpon-Ménestérol, vivez Toy Story 5 en 3D. À 16h, on retrouve la célèbre saga d'animation réalisée par Andrew Stetter.

0: Hudson et McKenna Harris pour de nouvelles aventures avec les enfants. À 18h, Backroom, un film d'épouvante de Kane Pearson avec Renate Reeves et Marc Duplat, où le mystérieuse porte entraîne ses victimes dans un labyrinthe inquiétant où la frontière entre réalité et cauchemar disparaît. À 20h, Disclosure Day, un thriller de science-fiction de Steven Spielberg avec Emily Blunt et Josh O'Connor, alors que la vérité sur une présence extraterrestre semble imminente, le monde entier est confronté à une révélation qui pourrait tout changer. Et on enchaîne tout de suite avec un peu de musique, Christian.
1: Oui, je vous propose d'écouter Taylor Swift, puisque vous pourrez la voir ce soir à la télé. On écoute Cruel Summer.

0: Il est 8h14 sur Liberté FM et vous pouvez retrouver tout de suite un nouvel épisode de Montesquieu Simplement.
1: Aujourd'hui, Monique Brumont-Cassin revient sur la place essentielle occupée par Montesquieu parmi les grands penseurs du siècle des Lumières, aux côtés notamment de Voltaire. Bonjour Monique.
2: Bonjour.
1: Éclairez-nous.
2: Marié, deux fois papa. Très attaché à l'Académie royale des sciences, belles-lettres et arts de Bordeaux, dont il est membre et même quatre fois directeur, il va, dès 1717, débuter ses séjours à Paris. Sa proximité avec quelques personnages de la haute noblesse vont l'introduire dans des cercles littéraires où les idées déjà contestatrices émergent. Prudent, il s'en éloigne un peu, tout en les conservant dans ses relations. Car c'est qu'en 1721, un livre éblouit d'un coup tout ce qui pense, parle et influence. Anonyme, imprimé à Amsterdam, cet ouvrage est une impertinente satire de la société contemporaine, ridiculisant le haut clergé jusqu'au pape, tout en mêlant des réflexions profondes sur les travers de la gouvernance royale et les rapports entre les hommes et les femmes. Les lettres persanes sont une bombe.
1: Oui.
2: On se l'arrache littéralement, puisqu'il n'a pas le droit d'être publié ni vendu en France. Et pourtant, il y aura 30 rééditions jusqu'à sa mort et il sera traduit dans plusieurs langues. Ce qu'on ne sait pas vraiment, c'est comment son nom a fuité. Dès lors, notre provincial, brillant lorsqu'il raisonne et agréable lorsqu'il marivaude, est réclamé partout et il est de bon goût de l'avoir parmi ses invités dans ce que l'on va nommer les salons du siècle des Lumières. Désormais, il sera associé à tous les intellectuels et penseurs de l'époque. Après la mort de Louis XIV et du régent, Philippe d'Orléans, c'est donc le duc de Bourbon, prince de Condé, qui va régner pendant 2 ans avant la majorité du petit roi. Fini Versailles, la cour se rassemble dans l'éblouissant château de Chantilly, aux écuries princières de 240 chevaux, complétées par 500 chiens de chasse à cour. Notre baron de 35 ans, en 1724, va fréquenter toutes celles qui tiendront ses originaux salons littéraires. Au prétexte de veiller sur son fils Jean-Baptiste à Paris, inscrit à 8 ans au lycée Louis le Grand, il y vivra de plus en plus longtemps. Il va d'abord se faire accepter par l'incontournable influenceuse, Madame la Marquise de Lambert, qui a déjà 70 ans. Elle reçoit le mardi, et les discussions, les lectures et autres réflexions philosophiques durent tout l'après-midi. C'est le neveu de Corneille, Fontenelle, qui le lui a présenté. Sans elle, il n'aurait jamais pu être accepté à l'Académie française en 1728, tant le Premier ministre, le cardinal Fleury, ne lui pardonne pas ses lettres persanes insolentes et met son veto. Viendra ensuite l'irremplaçable Madame de Tencin. Elle a 45 ans lorsqu'elle apparaît dans sa vie. Une sacrée femme avec un passé quasi sulfureux, dotée d'une intelligence rare et qui reçoit tout ce qui compte, intelligentsia ou politique. Son salon est surnommé le bureau d'esprit, c'est tout dire. On y croise Marivaux, Fontenelle, Maupertuis, Helvétius, des grands dignitaires, des parlementaires, des ministres. Pas Voltaire parce que à ce moment-là, il est un peu en exil.
1: Mmh.
2: Elle nomme tout ce beau monde ma ménagerie.
1: Ah, très sympa.
2: Il écrit « Il n'y a point de gens que j'ai plus méprisés que les petits beaux esprits et les grands qui sont sans probité. » Il a fréquenté tout ça. Le ton du monde consiste beaucoup à parler de bagatelles comme des choses sérieuses et des choses sérieuses comme des bagatelles. Et sur lui, « La timidité a été le fléau de toute ma vie. » J'étais moins sujet à ces abattements devant des gens d'esprit que devant des sots. Claudine Alexandrine et lui s'entendent à merveille et il a de l'affection pour elle. Lorsqu'il écrira en 1734 un livre qui sera plus académique que ses lettres persanes, avec un titre à la rallonge que je simplifie sur la grandeur des Romains et leur décadence, elle se chargera d'obtenir l'autorisation de les publier et en fera vraiment une publicité efficace. Mais elle doit être remerciée pour l'aide essentielle qu'elle va lui apporter lors de la parution, toujours anonyme, à Genève cette fois, de son œuvre mondialement connue, De l'Esprit des Lois, en 1748. Il s'agit là du premier ouvrage de science politique. Toutes les connaissances de Montesquieu se battent pour en avoir un exemplaire ou même quelques feuilles, même pour quelques heures, alors qu'il ne se diffuse qu'en cachette. Succès phénoménal dans l'Europe entière, mais qui le met en danger en France. Son ami meurt juste après. Il y aura encore les beaux moments chez la marquise du Deffand, à qui il témoigne confiance et affection, leur correspondance, elles aussi conservées, comme celle avec Madame de Tencin et tant d'autres, nous en apprennent beaucoup sur l'homme Montesquieu.
1: Et demain, Monique, vous nous ferez découvrir un Montesquieu amoureux. À demain.
2: Au revoir.
1: Au revoir. Il est presque 8h20 sur Liberté FM. Gianni, après les salles de cinéma, tu nous proposes les idées de sortie.
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0: Bonjour à tous, c'est Gianni, on se retrouve pour vos idées de sortie. Lundi 27 juillet, sur le champ de foire de Fontaine, marché gourmand à partir de 19h avec restauration sur place, animé par Aquarelle et organisé par le comité des fêtes de Fontaine. Renseignements au 06 61 16 82 74. Chaque mardi du mois de juillet et du mois août, les festines de 18h30 à 23h30, c'est un marché gourmand musical avec des soirées à différents thèmes musicaux avec DJ et artistes chaque mardi. Vendredi 31 juillet, Manzac-sur-Vaine en fête avec un spectacle de danse, musique et chant avec l'association Flamenque Sivellanas et le chanteur Goalupe. Renseignements 06 75 63 41 38. Vendredi 31 juillet, Fontaine Loto à 20h30 à la commune de Champagne et Fontaine, organisé par le comité des fêtes de Fontaine et animé par Carole Thierry. Réservation au 06 61 16 82 74. Tous les vendredis de juillet et août, la charrette gourmande marché festive à la place d'Albret de Brantôme en Périgord de 17h à 23h et a lieu aussi la 9e foire au vin le 8 et 9 août au Jardin des Moines. Renseignements au 06 13 28 44 33. Vendredi 31 juillet à la salle des fêtes de Ménesplé à 20h45, méga loto du foot avec une salle climatisée. Réservation au 06 07 35 20 70. Samedi 1er août à la plaine des sports de Ville-Touré à partir de 18h30, marché gourmand avec animation et soirée disco. C'est organisé par l'association de chasse de Ville-Touré. Renseignements au 06 83 38 40 56. Samedi 1er août, méga loto à Mansignac, organisé par l'association Les Amis du Pain et animé par Lionel. C'est 10€ par personne le carton à volonté avec bien sûr restauration sur place. Samedi 1er août, Manzac-sur-Verne en fête avec à 13h30 un concours de pétanque et à 20h30 un concert. Renseignements au 06 75 63 41 38. Samedi 1er août, 3e édition de la fête des moissons à Lusignac avec un repas champêtre et différentes animations tout au long de l'après-midi. C'est organisé par le comité des moissons. Pour plus de renseignements, contactez le 06 51 45 79 09. Samedi 1er août à Fontaine, soirée spéciale années 80 à 22h. Dimanche 2 août, Manzac-sur-Verne en fête avec de 7h à 17h un vide-grenier et de 16h à 17h une initiation dance country avec les codes Wild West Country. Renseignements au 06 31 04 18 44. Dimanche 2 août à 20h30, méga loto à Mansignac, animé par Lionel et organisé par l'association des Amis du Pain. Attention, c'est 10€ par personne le carton à volonté, avec bien sûr de nombreux lots à gagner et restauration sur place. Dimanche 2 août à Fontaine, de 15h à 18h, concours de fléchettes ouvert à tous, 19h plateau repas, 22h revue de cabaret avec la compagnie Spirit Spectacle et à 23h feu d'artifice. Lundi 3 août, don de sang à l'espace André Malraux de Ribérac de 15h à 19h. Prenez rendez-vous sur le site internet du don de sang. Mardi 4 août, dès 20h, sardinada de Pillac dans la cour de l'école. Menu à 17€ avec apéritif offert. Inscription obligatoire, contactez le 06 62 72 57 45. C'est au profit de l'association de sauvegarde de l'église et du patrimoine de Pillac. Et voilà, c'était vos idées de sortie. Pour retrouver toutes ces informations, c'est sur le site internet de Liberté FM. Et moi, je vous dis à très vite.

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1: Il est 8h30 sur Liberté FM et c'est l'heure du dernier flash info de la matinale.
2: À l'international, États-Unis, à 100 jours des élections de mi-mandat, Donald Trump joue une partie cruciale pour la suite de son mandat. Le scrutin du 3 novembre déterminera le contrôle du Congrès, où les Républicains ne disposent actuellement que d'une très courte majorité à la Chambre des représentants, comme au Sénat.
1: Honduras, l'ancien président hondurien Juan Orlando Hernández est rentré dans son pays dimanche, près de 8 mois après avoir été gracié par Donald Trump. Condamné aux États-Unis pour trafic de drogue, il avait été libéré grâce à une mesure de clémence accordée par le président américain.
2: Cuba, le président Miguel Díaz-Canel accuse les États-Unis de vouloir s'approprier l'île et dénonce une politique génocidaire. En pleine crise énergétique et sur fond de tensions sociales, le dirigeant cubain critique le durcissement de la politique de Washington depuis le retour de Donald Trump à la Maison-Blanche.
1: Guerre au Moyen-Orient, pour la deuxième nuit consécutive, aucun bombardement américain n'a été signalé en Iran. Cette accalmie intervient alors que Donald Trump évoque la possibilité de nouvelles frappes et que des médias américains rapportent un possible manque de munitions après près de 5 mois de conflit.
2: Syrie, le secrétaire général de l'ONU, Antonio Guterres, appelle à la levée immédiate des sanctions internationales contre la Syrie. En visite à Damas, il estime que ces mesures instaurées sous le régime de Bachar el-Assad freine la reconstruction et la relance de l'économie du pays.
1: Guerre en Ukraine, la Roumanie a convoqué l'ambassadeur de Russie après avoir abattu un troisième drone ayant pénétré son espace aérien en 3 jours. Membre de l'OTAN, le pays fait face à des incursions régulières de drones russes depuis le début de la guerre en Ukraine.
2: En Italie, plus de 400 personnes ont été évacuées par la mer dans les Pouilles, dans le sud de l'Italie, en raison d'un important incendie de forêt. Touristes et baigneurs bloqués à Peschici n'ont pu être évacués que par voie maritime. Environ 300 autres personnes doivent encore être mises à l'abri.
1: Royaume-Uni, le nouveau Premier ministre britannique Andy Burman affirme qu'il défendra l'intérêt national face à Donald Trump. Il assure qu'il n'hésitera pas à afficher ses désaccords avec le président américain si les intérêts du Royaume-Uni sont en jeu.
2: En France, en Gironde, les incendies restent hors de contrôle. Depuis la reprise du feu ce week-end, près de 42 000 hectares ont été ravagés. La préfète Sophie Broca affirme qu'aucun retour des habitants ne sera possible tant que le feu ne sera pas fixé. Au total, 220 000 personnes ont été évacuées dans 23 communes et 240 habitations ont été détruites. Les pompiers font face à un phénomène de pyrocumulonimbus, un nuage de feu qui génère ses propres vents et rend l'incendie particulièrement imprévisible. Enfin, la 63 est partiellement fermée et le trafic ferroviaire au sud de Bordeaux reste interrompu pour faciliter les opérations de secours.
1: Dans les Landes, la situation s'améliore lentement après 4 jours d'incendie. Le feu a déjà parcouru 3600 hectares. À Biscarrosse, 5000 habitants ont été autorisés à regagner leur domicile, mais la vigilance reste de mise. Plusieurs reprises de feu ont été signalées près de Parentis en Borne, où les pompiers poursuivent leur travail de sécurisation entre la forêt et les habitants. Depuis le début de l'incendie, 198 bâtiments ont été détruits.
2: Un peu de politique présidentielle 2027, Bruno Le Maire appelle à changer de système plutôt qu'à le réformer, estimant que la France traverse une crise de régime larvé. L'ancien ministre de l'économie n'exclut pas une candidature à l'élection présidentielle de 2027.
1: Et puis en sport, Tadej Pogacar remporte son 5e Tour de France. Le Slovène de 27 ans a dominé cette édition 2026 de bout en bout avec 5 victoires d'étape à la clé. Il rejoint ainsi Jack Anquetil, Eddy Merckx, Bernard Hinault et Miguel Indurain au palmarès des coureurs sacrés 5 fois sur la grande boucle. Au classement général, il devance le Belge Remco Evenepoel et le Mexicain Isaac Del Toro.
2: Côté météo, selon Météo France, ce matin, le ciel sera très nuageux sur l'ensemble du Périgord. Les températures aussi de 19 à 21 degrés. Le vent provient du nord-ouest avec une force de 5 km/h. On va poursuivre en musique et je vous propose tout de suite d'écouter Jean-Louis Aubert, Tout y est.

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1: Après les rivières, direction les plans d'eau. Quel poisson peut-on rencontrer dans les étangs de Dordogne? Réponse avec Louis et Florent de la Fédération de pêche. Messieurs, bonjour.
2: Bonjour, bonjour à vous.
1: Alors, quelles espèces trouve-t-on dans nos étangs?
2: Alors, dans les étangs de Dordogne, donc on va parler des étangs qui sont gérés par nos structures associatives. Donc ça représente 24 plans d'eau pour une superficie totale de plus de 500 hectares. On retrouve à peu près une trentaine d'espèces de poissons. D'accord. Donc après, on va pouvoir évoquer donc sur nous les plans d'eau. On a une gestion, ce qu'on appelle halieutique. Donc, c'est-à-dire pour la pratique de la pêche. Mmh. Et on va pouvoir adapter les plans d'eau en fonction de leur configuration sur la pêche d'une espèce, éventuellement en particulier, d'une ou plusieurs espèces. Ça dépend vraiment de leur configuration.
3: Oui, oui, comme le dit Florent, on a des plans d'eau qui se prêtent plus à telle ou telle espèce. Si il me vient à l'esprit le plan d'eau de Clairvivre, l'étang de Borne, il est propice par exemple à la pêche à la carpe. C'est un plan d'eau qui est réputé pour la pêche à la carpe et pour les carpistes. D'accord. On va mettre l'accent sur des empoisonnements de ce poisson. Mmh. On a d'autres plans d'eau qui se prêtent à d'autres espèces, brochets, cendres. Les pêcheurs de carnassiers aiment bien ces plans d'eau pour aller taquiner ces fameuses espèces. Mmh. Donc voilà, on va mettre plus ou moins l'accent sur ces poissons. Et puis ça va dépendre aussi des années, de ce qu'on souhaite apporter à nos pêcheurs en lien avec nos APPMA et la gestion qui se fait sur ces plans d'eau.
1: D'accord.
3: Oui, on peut dire que finalement, on réfléchit les empoissonnements, hein, mmh. parce qu'il n'y a pas besoin d'empoissonnement, puisqu'il y a un prélèvement. En D'accord. général, okay. de ces poissons, les carnassiers, ça met un certain temps à grossir quand même. Donc, quand il y a un prélèvement d'un carnassier, derrière, il faut un moment avant de retrouver l'équivalent. Mm-hmm. Ce qu'on peut dire également, Florent, c'est que pour quelques plans d'eau de notre département, on met aussi l'accent sur la pêche hivernale, la pêche de la truite en hiver. Alors, pas mm-hmm. la truite fario, comme on en a parlé dans d'autres chroniques, mm-hmm. mais la truite arc-en-ciel, qui est un poisson qui peut vivre en étang, et qui est vraiment un intérêt halieutique pour le pêcheur. C'est très intéressant sur des pêches à la mouche ou des pêches au petit leurre. Et donc, on fait des empoissonnements l'hiver pour nos pêcheurs, pour qu'ils puissent aller pratiquer cette pêche, souvent D'accord. en no-kill, pour s'exercer au loisir. Okay. Donc, ils remettent le poisson derrière, le no-kill, il n'y a pas de prélèvement, D'accord. avant une ouverture plus tardive, où là, ils vont pouvoir enlever ces fameux poissons qui ne tiendraient pas l'été, car la température va monter, ces fameuses truites arc-en-ciel ne tiendront pas l'été, donc il y a un prélèvement qui peut être opéré par les pêcheurs. À l'ouverture.
2: Là, c'est vraiment un but de pêche.
3: Oui, oui, et ça marche très bien. Oui. Ça, par contre, c'est très intéressant. Je vous donne un exemple très personnel. J'ai deux amis à moi qui se sont mis à la pêche à la mouche dernièrement. L'hiver, quand on ne sait pas pêcher à la mouche, c'est très compliqué. Ils ont commencé, je les ai orientés vers des plans d'eau comme ça. Okay. Ils sont allés sur ces plans d'eau, ils ont commencé à pratiquer cette pêche hivernale et ils se sont régalés et ils ont appris à pêcher à la mouche et c'est devenu presque des champions.
1: Parfait. Très bien, et bien merci à tous les deux. Demain, nous parlerons d'une autre facette de la pêche, la compétition chez les jeunes comme chez les adultes. À demain, messieurs.
2: À demain.
3: À demain.

0: Il est 8h presque 49 et on retrouve Eva pour le dernier horoscope de la matinale.
1: Les béliers, vous réparez enfin cette fuite ou ce tiroir qui coince. Quel soulagement! Les taureaux, pensez à vous. C'est important de ne pas s'oublier. Gémeaux, quel succès! Votre bagou vous permet de négocier une réduction ou un avantage inattendu. Les cancers, une petite marche pieds nus dans l'herbe ou le sable vous redonne un bel ancrage. Lion, votre assurance est votre meilleur atout pour convaincre ce lundi. Vierge, il est urgent de se détendre. Et si vous alliez lire en terrasse? Ami Balance, un compliment sur votre nouvelle tenue vous fait rougir et rayonner. Les scorpions, votre flair est infaillible. Vous évitez un petit piège ou une dépense inutile. Sagittaire, un message d'un ami lointain réveille des envies de voyage. Capricorne, lâchez vos dossiers. Offrez-vous une vraie pause déjeuner, sans écran. Les Verseaux, vous avez une idée déco lumineuse. Déplacez ce cadre, ça change tout. Enfin, les Poissons, une intuition vous souffle la réponse à un dilemme.
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8: Quand tout semble perdu, on parle de la fin des haricots. Mais pourquoi les haricots? Alexandra Devy nous éclaire sur cette drôle d'expression. Bonjour Alexandra.
9: Bonjour.
8: Nous sommes tout ouïes.
9: Quand rien ne va plus, on dit que c'est la fin des haricots. Mais quel est donc le rapport entre l'idée d'anéantissement, de ruine et la plante légumineuse à fruits comestibles? En réalité, le haricot n'est pas à l'origine un légume, mais un ragoût. Le haricot de mouton est un plat roboratif constitué de morceaux de mouton, de pommes de terre et de navets. Pas même un haricot vert ou une fève. Haricot vient en effet du verbe harigoter, qui signifie mettre en lambeaux. De fait, la viande de mouton était découpée en morceaux. Lorsque le légume, la fève exotique venue du Mexique, fait son apparition, on l'appelle d'abord fève de haricot. Probablement parce que ce nouveau légume accompagnait divinement bien le haricot de mouton, au point de piquer son nom à la viande. Mais revenons à nos moutons. L'expression « c'est la fin des haricots » est employée dans les années 1920. Elle provient vraisemblablement de la guerre des tranchées. On parle de la fin des haricots lorsque les soldats voient leur gamelle renversée à la suite d'une attaque, avant même d'avoir pu la vider. L'expression peut aussi évoquer les provisions détruites par les explosions d'obus. Une autre explication est avancée. Dans les pensionnats, au début du XXe siècle, les haricots secs constituaient le dernier recours après la viande, le pain et les légumes frais. Ils représentent ce qui reste dans le garde-manger. L'expression « la fin des haricots » signifie qu'il n'y a plus rien à manger. Une autre origine possible est également proposée. Les jeux de société se répandent au début du XXe siècle et les haricots secs servent parfois de jetons pour miser. La fin des haricots veut alors dire que la partie est finie. Je laisserai le mot de la fin à Jean-Louis Fournier, qui écrit dans « Mon dernier cheveu noir » quand vous entendrez le docteur à votre chevet dire « c'est la fin », essayez, malgré votre état, de faire rire une dernière fois. Ajoutez des haricots.
8: Merci beaucoup Alexandra. Et heureusement, il reste encore beaucoup d'expressions à découvrir. Alors je vous donne rendez-vous demain. Au revoir Alexandra.
9: Au revoir.

0: Avant de nous quitter, un immense merci à tous ceux qui, de près ou de loin, tendent la main, à nos pompiers, aux bénévoles, aux agriculteurs, aux soignants et à tous ceux qui donnent de leur temps, de leur énergie, parfois simplement un sourire ou une bouteille d'eau. Prenez soin de vous, prenez soin des vôtres et gardons cette solidarité bien vivante, même lorsque les flammes seront éteintes. On se retrouve à midi pour faire un nouveau point sur l'actualité. Merci Gianni pour ta complicité.
1: Merci Christian pour cette matinale.
0: Et on termine en musique avec Yannick Noah aux Arbres Citoyens.

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1: Bonjour à tous, c'est Gianni, on se retrouve pour vos idées de sorties. Lundi 27 juillet, sur le champ de foire de Fontaine, marché gourmand à partir de 19h avec restauration sur place, animé par Aquarelle et organisé par le comité des fêtes de Fontaine. Renseignement au 06 61 16 82 74. Chaque mardi du mois de juillet et du mois août, les festines de 18h30 à 23h30, c'est un marché gourmand musical avec des soirées à différents thèmes musicaux avec DJ et artistes chaque mardi. Vendredi 31 juillet, Manzac sur Veine en fête avec un spectacle de danse, musique et chant avec l'association Flamenque Sivellanas et le chanteur Goalupe. Renseignements 06 75 63 41 38. Vendredi 31 juillet, Fontaine Loto à 20h30 à la commune de Champagne et Fontaine, organisé par le comité des fêtes de Fontaine et animé par Carole Thierry. Réservation au 06 61 16 82 74. Tous les vendredis de juillet et août, la charrette gourmande marché festive à la place d'Albret de Brantôme en Périgord de 17h à 23h et a lieu aussi la 9e foire au vin le 8 et 9 août au Jardin des Moines. Renseignements au 06 13 28 44 33. Vendredi 31 juillet à la salle des fêtes de Ménesplé à 20h45, méga loto du foot avec une salle climatisée. Réservation au 06 07 35 20 70. Samedi 1er août à la plaine des sports de Villetouré à partir de 18h30, marché gourmand avec animation et soirée disco. C'est organisé par l'association de chasse de Villetouré. Renseignements au 06 83 38 40 56. Samedi 1er août, méga loto à Mansignac, organisé par l'association Les Amis du Pain et animé par Lionel. C'est 10€ par personne le carton à volonté avec bien sûr restauration sur place. Samedi 1er août, Manzac sur Verne en fête avec à 13h30 un concours de pétanque et à 20h30 un concert. Renseignements au 06 75 63 41 38. Samedi 1er août, 3e édition de la fête des moissons à Lusignac avec un repas champêtre et différentes animations tout au long de l'après-midi. C'est organisé par le comité des moissons. Pour plus de renseignements, contactez le 06 51 45 79 09. Samedi 1er août à Fontaine, soirée spéciale années 80 à 22h. Dimanche 2 août, Manzac sur Verne en fête avec de 7h à 17h un vide-grenier et de 16h à 17h une initiation dance country avec l'école Wild West Country. Renseignements au 06 31 04 18 44. Dimanche 2 août à 20h30, méga loto à Mansignac, animé par Lionel et organisé par l'association des Amis du Pain. Attention, c'est 10€ par personne le carton à volonté, avec bien sûr de nombreux lots à gagner et restauration sur place. Dimanche 2 août à Fontaine, de 15h à 18h, concours de fléchettes ouvert à tous, 19h plateau repas, 22h revue de cabaret avec la compagnie Spirit Spectacle et à 23h feu d'artifice. Lundi 3 août, don de sang à l'espace André Malraux de Ribérac de 15h à 19h. Prenez rendez-vous sur le site internet du don de sang. Mardi 4 août, dès 20h, sardinada de Pillac dans la cour de l'école. Menu à 17€ avec apéritif offert. Inscription obligatoire, contactez le 06 62 72 57 45. C'est au profit de l'association de sauvegarde de l'église et du patrimoine de Pillac. Et voilà, c'était vos idées de sortie. Pour retrouver toutes ces informations, c'est sur le site internet de Liberté FM. Et moi, je vous dis à très vite.
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1: Bonjour à tous, c'est Gianni, on se retrouve pour vos idées de sorties. Lundi 27 juillet, sur le champ de foire de Fontaine, marché gourmand à partir de 19h avec restauration sur place, animé par Aquarelle et organisé par le comité des fêtes de Fontaine. Renseignements au 06 61 16 82 74. Chaque mardi du mois de juillet et du mois août, les festines de 18h30 à 23h30, c'est un marché gourmand musical avec des soirées à différents thèmes musicaux avec DJ et artistes chaque mardi. Vendredi 31 juillet, Manzac sur Veine en fête avec un spectacle de danse, musique et chant avec l'association Flamenque Sivellanas et le chanteur Goalupe. Renseignements 06 75 63 41 38. Vendredi 31 juillet, Fontaine Loto à 20h30 à la commune de Champagne et Fontaine, organisé par le comité des fêtes de Fontaine et animé par Carole Thierry. Réservation au 06 61 16 82 74. Tous les vendredis de juillet et août, la charrette gourmande marché festive à la place d'Albret de Brantôme en Périgord de 17h à 23h et a lieu aussi la 9e foire au vin le 8 et 9 août au Jardin des Moines. Renseignements au 06 13 28 44 33. Vendredi 31 juillet à la salle des fêtes de Ménesplay à 20h45, méga loto du foot avec une salle climatisée. Réservation au 06 07 35 20 70. Samedi 1er août à la plaine des sports de Villetouré à partir de 18h30, marché gourmand avec animation et soirée disco. C'est organisé par l'association de chasse de Villetouré. Renseignements au 06 83 38 40 56. Samedi 1er août, méga loto à Mansignac, organisé par l'association Les Amis du Pain et animé par Lionel. C'est 10 euros par personne le carton à volonté avec bien sûr restauration sur place. Samedi 1er août, Manzac sur Verne en fête avec à 13h30 un concours de pétanque et à 20h30 un concert. Renseignements au 06 75 63 41 38. Samedi 1er août, 3e édition de la fête des moissons à Lusignac avec un repas champêtre et différentes animations tout au long de l'après-midi. C'est organisé par le comité des moissons. Pour plus de renseignements, contactez le 06 51 45 79 09. Samedi 1er août à Fontaine, soirée spéciale années 80 à 22h. Dimanche 2 août, Manzac sur Verne en fête avec de 7h à 17h un vide-grenier et de 16h à 17h une initiation dance country avec les codes Wild West Country. Renseignements au 06 31 04 18 44. Dimanche 2 août à 20h30, méga loto à Mansignac, animé par Lionel et organisé par l'association des Amis du Pain. Attention, c'est 10 euros par personne le carton à volonté, avec bien sûr de nombreux lots à gagner et restauration sur place. Dimanche 2 août à Fontaine, de 15h à 18h, concours de fléchettes ouvert à tous, 19h plateau repas, 22h revue de cabaret avec la compagnie Spirit Spectacle et à 23h feu d'artifice. Lundi 3 août, don de sang à l'espace André Malraux de Ribérac de 15h à 19h. Prenez rendez-vous sur le site internet du don de sang. Mardi 4 août, dès 20h, sardinada de Pillac dans la cour de l'école. Menu à 17€ avec apéritif offert. Inscription obligatoire, contactez le 06 62 72 57 45. C'est au profit de l'association de sauvegarde de l'église et du patrimoine de Pillac. Et voilà, c'était vos idées de sortie. Pour retrouver toutes ces informations, c'est sur le site internet de Liberté FM. Et moi, je vous dis à très vite.
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Bonjour, quoi de beau à la télé pour cette soirée du 27 juillet sur TF1 Camping Paradis, série avec Laurent Rounac, sur France 2 Enquête au Paradis, série policière, sur France 3 Les Compères, film réalisé par Francis Weber, sur TMC Le Flic de Belleville, film avec Omar Sy, Baba est flic à Belleville, quartier qu'il n'a jamais quitté. Un soir, son ami d'enfance est assassiné sous ses yeux, Baba prend sa place d'officier de liaison auprès du consulat de France à Miami pour retrouver son assassin. Sur W9, Les 12 travaux d'Astérix, film d'animation. L'empereur César ne supporte plus que le petit village gaulois résiste encore et toujours. Alors il propose un défi à Astérix, Obélix et tous leurs amis. S'ils remportent les 12 épreuves qu'il leur soumet, il ne les attaquera plus. Sur M6, La roue de la fortune, célébrité, divertissement présenté par Eric Antoine. Et puis sur ses stars, Taylor Swift, de Nashville au sommet du monde, documentaire. De ses premiers pas jusqu'à la notoriété internationale, retour sur l'ascension de Taylor Swift, artiste incontournable du 21e siècle. Très belle soirée télé à tous.

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1: Voici les titres du journal de midi de ce lundi 27 juillet 2026.
2: Les incendies restent hors de contrôle en Gironde. La mobilisation se poursuit.
1: Un élan de solidarité depuis le Périgord envers les sinistrés des incendies.
2: Justice, deux hommes écroués après une série de cambriolages.
1: Affaire Karen Carter, une septuagénaire mise en examen.
2: Fait divers, une voiture se retourne à Mozac et Grand Castan. Trois blessés.
1: Cyclisme, Payoncé s'impose au Grand Prix de Montferrand du Périgord.
2: Et côté météo, dans l'après-midi, la masse nuageuse se disloquera progressivement. Les températures maximales de cette journée tournent autour des 25-27 degrés.
1: Bonjour à toutes et à tous.
2: La situation reste très préoccupante en Gironde, où les pompiers estiment que l'incendie atteint un niveau rarement observé.
1: Le feu a désormais ravagé 42 000 hectares et détruit 240 habitations. Plus de 2500 pompiers, appuyés par 1500 militaires et 1200 policiers, sont toujours mobilisés. À Saint-Jean-d'Illac, de violentes reprises de feu ont encore été constatées dans la soirée. Dans les Landes, où l'incendie est désormais stabilisé, 198 bâtiments ont été détruits. Les flammes n'ont plus progressé et 5000 habitants de Biscarrosse ont pu regagner leur domicile. Au total, 220 000 personnes restent évacuées en Gironde. Les fumées ont également dégradé la qualité de l'air jusqu'en Lot-et-Garonne et en Dordogne. Côté transport, l'autoroute A63 vers Bordeaux reste fermée, tout comme plusieurs lignes SNCF au départ de Bordeaux. Enfin, le centre hospitalier de Pau a déclenché son plan blanc pour pouvoir accueillir d'éventuels sinistrés, tandis que plusieurs plages de Charente-Maritime ont été fermées en raison des retombées de fumée.
2: Face aux incendies qui touchent la Gironde, la communauté de communes Île-Double-Landais a lancé une collecte de dons pour les sapeurs-pompiers mobilisés et les personnes évacuées.
1: Ce n'est qu'un exemple parmi toutes les mobilisations, mais les 9 communes de l'intercommunalité participent à cette opération. De nombreux dons ont déjà été récoltés, notamment des boissons, des produits d'hygiène et des denrées non périssables. Les besoins évoluent toutefois et portent désormais aussi sur des lits de camp, des couvertures et des serviettes de toilette. Les dons sont acheminés vers le parc des expositions de Bordeaux-Lac, où ils sont centralisés avant d'être redistribués. La collecte se poursuit ce lundi à la mairie du Pizou, mais aussi à la mairie de Montpont et à la salle des fêtes de Moulin-Neuf. Les organisateurs espèrent désormais élargir la mobilisation à l'ensemble de la Dordogne. Ils invitent les habitants à consulter les réseaux sociaux de la communauté de communes ou de son président afin de connaître les besoins actualisés avant de déposer leurs dons.
2: Deux hommes de 22 et 29 ans ont été interpellés à Périgueux par la brigade anticriminalité et la police municipale.
1: Ils sont soupçonnés d'être les auteurs de plusieurs vols commis au restaurant Le Roof Boat à Marais sur les quais de Lille. Selon l'enquête, chacun aurait d'abord cambriolé l'établissement séparément avant de récidiver ensemble dans la nuit de vendredi à samedi. Ils auraient notamment dérobé des bouteilles d'alcool et des boissons. La même nuit, ils sont également soupçonnés d'avoir tenté de s'introduire derrière le comptoir de la paillote de la BAM sans parvenir à leur fin après le déclenchement d'une alarme. Présentés au parquet de Périgueux, les deux suspects ont été placés en détention provisoire. Ils doivent être jugés en comparution immédiate ce mardi devant le tribunal correctionnel de Périgueux.
2: Dans l'enquête sur le meurtre de Karen Carter, tuée de plusieurs coups de couteau le 29 avril 2025 à Trémola, une habitante de la commune âgée de 70 ans a été mise en examen au début du mois de juillet.
1: Cette ancienne aide-soignante à la retraite avait déjà été placée en garde à vue au lendemain des faits. Selon le juge d'instruction, des indices graves ou concordants justifient sa mise en examen. L'enquête se poursuit et il appartiendra désormais à la justice de décider d'un éventuel renvoi devant une juridiction de jugement. Selon les informations disponibles, la suspecte vivait à proximité du domicile de la victime et nourrissait des sentiments obsessionnels à l'égard du compagnon de Karen Carter. À ce stade, l'arme du crime n'a pas été retrouvée et les investigations se poursuivent, notamment pour déterminer si la mise en cause a pu bénéficier d'une aide. En l'absence d'aveu ou de preuves matérielles décisives, l'enquête reste ouverte. La septuagénaire bénéficie, comme toute personne mise en examen, de la présomption d'innocence.
2: Trois personnes ont été blessées dans un accident de la route survenu tôt ce dimanche matin à Mozac et Grand Castan.
1: Les secours sont intervenus peu avant 6 heures après la sortie de route d'une voiture retrouvée retournée sur le toit. À leur arrivée, une femme de 44 ans était coincée dans l'habitacle. Les deux autres occupants, deux hommes de 21 ans, se trouvaient également dans le véhicule. Tous les trois ont été pris en charge et transportés au centre hospitalier de Bergerac. Selon les premiers éléments de l'enquête, la voiture circulait sur le chemin des Crozes en provenance de la Linde lorsqu'elle aurait manqué un virage avant de se retourner.
2: Le Grand Prix cycliste de Montferrand du Périgord faisait son retour au calendrier ce samedi.
1: Une course de 70 km disputée à plus de 40 km/h sur un circuit exigeant avec une arrivée en côte au cœur du village. Après une première partie de course très animée, une échappée de 6 coureurs s'est dessinée dans le dernier tiers de l'épreuve. À 20 km de l'arrivée, Payancet, licencié au team Corrèze-Suchet, a fait la différence en partant seul. Malgré la tentative de poursuite d'Alexandre Jously, le Corrézien a conservé son avance jusqu'à la ligne. Payancet s'impose finalement en 1h44 minutes, avec plus d'une minute d'avance sur le Britannique Teddy McDade, deuxième, et l'Australien Penici, troisième.
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2: Selon Météo France, dans l'après-midi, la masse nuageuse se disloquera progressivement. Les températures maximales de cette journée tournent autour des 25-27 degrés. Le vent soufflera du nord avec une force de 5 à 10 km/h.
1: Dans la soirée, le ciel sera clair. Les températures oscilleront de 22 à 24 degrés. Le vent proviendra toujours du nord avec une force de 5 à 10 km/h. Le soleil disparaîtra à l'horizon à 21h30.
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1: Merci à toutes et à tous d'avoir écouté ce journal sur Liberté FM. Excellent après-midi. Je vous donne rendez-vous ce soir à 19h pour faire un dernier point sur l'actualité locale de ce lundi 27 juillet 2026.

0: Bonjour, quoi de beau à la télé pour cette soirée du 27 juillet sur TF1 Camping Paradis, série avec Laurent Rounac, sur France 2 Enquête au Paradis, série policière, sur France 3 Les Compères, film réalisé par Francis Weber, sur TMC Le Flic de Belleville, film avec Omar Sy, Baba est flic à Belleville, quartier qu'il n'a jamais quitté. Un soir, son ami d'enfance est assassiné sous ses yeux, Baba prend sa place d'officier de liaison auprès du consulat de France à Miami pour retrouver son assassin. Sur W9, Les 12 travaux d'Astérix, film d'animation. L'empereur César ne supporte plus que le petit village gaulois résiste encore et toujours. Alors il propose un défi à Astérix, Obélix et tous leurs amis. S'ils remportent les 12 épreuves qu'il leur soumet, il ne les attaquera plus. Sur M6, La Roue de la Fortune, célébrité, divertissement présenté par Eric Antoine. Et puis sur ses stars, Taylor Swift, de Nashville au sommet du monde, documentaire. De ses premiers pas jusqu'à la notoriété internationale, retour sur l'ascension de Taylor Swift, artiste incontournable du 21e siècle. Très belle soirée télé à tous.
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1: On va faire un tour à la machine à café. Alors, machine à café, je vous explique, les garçons et les filles. Je vous donne des informations comme ça et on en débat. Hein.
2: D'accord. Vous pouvez commenter, on peut donner notre avis.
1: Ah oui, vous donnez votre avis, vous donnez de l'argent, vous faites ce que vous voulez.
3: Chez nous, on a un interphone, j'ai un copain, il fait « on est en bas ». Je dis « moi, c'est bon, je suis en chaussette
1: ». Alors, le Vatican a enregistré zéro naissance en 1983. L'année 83, zéro naissance au Vatican. Voilà, c'est comme ça.
3: C'est normal, il n'y a que des curés.
4: Non.
1: Mais non,
4: le Vatican, comment ça s'appelle, une principauté.
3: Et oui. Non, c'est un État.
2: C'est un État.
4: Mais il y a des habitants.
1: Et ils sont dans des États.
4: Il y a du personnel au Vatican.
3: Ah, le personnel, oui.
4: Il n'y a pas que du personnel.
2: Mais ils y habitent.
1: Non, mais on ne va pas en débattre du Vatican, donc du coup.
3: Non, au Vatican, il n'y a que le pape qui y vit, et puis après, un personnel.
1: Non,
3: je veux dire que c'est un État, il n'y a pas de.
1: Il y a des apparts et tout, hein.
3: Oui, mais c'est que...
1: D'ailleurs, il y avait un truc, je ne sais plus ce que c'était.
4: Peut-être une loi qui a décidé de ne plus faire de gosses.
1: Je ne sais pas. Mais il faut dire aussi que... Enfin bon. Bon, on ne va pas en débattre
2: donc
1: du Vatican.
2: Donc on en débat,
4: parce qu'on va aller trop loin.
1: On n'est pas... Ouais, voilà. Alors, par contre, si vous gardez un poisson rouge dans une chambre noire...
2: Il finit
1: par devenir blanc.
2: C'est
3: côté cavernicole, comme les animaux cavernicoles, ils sont tous blancs parce qu'il y a plus de
2: lumière. Ils synthétisent pas la vitamine D et ça, du coup, ils perdent leur couleur.
3: Ouais, je sais plus ce que c'est là. Oui, oui.
1: C'est comme les flamants roses.
3: Mais par exemple, tu mets par exemple un poisson rouge siamois. Donc
1: si à toi, il est pas à moi.
3: Albinos, tu mets un poisson rouge albinos.
1: Ouais.
3: Et ben il reste blanc.
1: Il devient pas rouge.
3: Ah non.
1: Dans le noir.
3: Hein. Ah ouais.
1: Le calamar colossal. Eh bien, il a les yeux les plus grands du monde. Voilà.
3: Il faut combien les yeux?
2: Mais et, ah, c'est on, des on yeux comment,
3: gros,
2: mais
3: gros,
2: tu poses pas
3: gros
2: de questions.
3: Comme mes couilles.
1: Non, mais enfin...
2: Ok, t'éteins les phares et...
1: Il doit avoir des gros yeux quand même.
3: Oui.
1: S'ils en parlent,
4: mais c'est que... Les calamars ont quatre yeux.
3: Ils en ont deux.
1: C'est les pieuvres qui ont trois cerveaux.
3: C'est des gros yeux.
4: C'est les pieuvres qui ont trois cerveaux.
1: C'est comme ça. Certaines momies égyptiennes étaient enroulées dans plus de 2,5 km de bandelettes.
2: Ah ouais. 2,5 km.
3: Ça, c'est cher le rouleau de sopalin quand même.
1: Ouais. C'est de là qu'ils ont inventé la rôtissoire avec le truc qui tourne. C'était moins fatigant. Il mettait la momie, il l'embrochait, et après il faisait tourner.
3: Ouais, il faisait tourner comme
1: et ça. Ça enroulait la bandelette.
4: Et quand il est déballé, elle n'a pas la vertige.
3: Elle tournait.
1: Et là, ils ont inventé la toupie. Juste après. Ça vient de là. À Los Angeles, donc en Californie, un homme peut légalement frapper sa femme avec une ceinture de cuir. Comme quoi, hein, à condition que la ceinture fasse moins de 5 cm de large ou. S'il a l'autorisation de sa femme d'en utiliser une plus large.
3: Ça, j'adore, ça, ces lois à la con, quoi. C'est horrible.
2: Les camps de concentration, c'est horrible.
3: Oui.
1: Il y a environ 1000 milliards de bactéries sur chacun des pieds. Ouf. Moi, j'en connais, ils ont plus. Mais j'ai compté.
3: Tu te rends compte l'ambiance qu'il y a? Les magasins sont ouverts toute la nuit, ça doit être la fête, quoi.
1: 1000 milliards.
3: Ouais, 1000 milliards. Tu
1: compte, milliards
3: c'est
1: de
3: des mégalopoles, ils se déplacent avec des petites voitures et tout ça, quoi.
1: Ah oui, c'est un vrai centauride. C'est un truc de ouf. L'humain moyen produira plus ou moins 950 km de cheveux dans sa vie. Alors là, c'est pareil, j'en connais. ils ont fait que 400 mètres. Hein. Mais tu te rends compte, 950 km.
4: Les cheveux continuent à pousser après la mort. Alors,
1: alors, j'ai lu un truc, je ne sais pas si c'est vrai, mais c'est faux. Ah. C'est qu'en fait, que quand tu meurs, la peau se rétrécit. Et donc, tu as l'impression que les cheveux ont poussé.
3: Non, mais
1: et les ongles, pareil. Mais moi, j'ai vu que non.
3: Ben normalement, bite, on a trouvé pareil. des cheveux longs.
4: Eric Thomas.
1: Je ne sais pas.
3: C'est vrai. Ah oui, alors, mais, non, la bite, elle ouvre le couvercle.
1: C'est à raison d'une croissance de 0,35 mm par jour, soit 12,80 cm par an, et on multiplie par le nombre de cheveux, bien entendu. C'est pas un cheveu qui fait 950 km.
3: Ah, c'est la tous totalité. Les cheveux alignés. Tous les cheveux,
1: oui, d'accord.
4: Il y a combien de cheveux sur un crâne?
1: Mais pas mal, non?
4: Bon, il y en a 6, mais.
1: Sur toi, il y en a 6. Sur d'autres, il y en a encore moins.
3: Ouais, c'est pas mal non plus.
4: 12.
3: 12.
1: Et pour ceux qui ont peur, la probabilité de mourir dans un accident d'avion est de 1 sur 25 millions.
3: Ouais.
1: Ouais.
4: Comme au loto. C'est 1 sur 14 millions.
3: Ouais, alors t'imagines s'il cumule, il gagne au loto et il prend l'avion. Boum.
1: Mais c'est ça le truc.
3: Ouais.
1: Non, mais il y en a, ils ont peur, tu sais. Mais quand il y a un avion qui s'écrase, c'est toujours catastrophique, tu sais. Mais, ah non, c'est le rideau qui bouge. Tu vois, je croyais. Ah, mais non.
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5: On va retrouver Raymond, les affreux Jojo.
3: Oui.
5: Raymond, aujourd'hui, nous sommes le 30 avril, Raymond.
3: Oh, le 30 avril.
5: Et c'est le moment du jour J. Vous allez essayer de nous coller. Alors, c'est un nouveau truc, ça, Lolo. Raymond, on va nous donner une date et il va falloir trouver un événement, une exposition, quelque chose en tout cas.
6: Qui correspond à cette date.
5: Qui correspond à cette date, voilà.
4: Alors, nous sommes le 30 avril 1945.
5: 45. Ah.
6: La naissance de ma grand-mère.
4: J'allais dire que c'était mon année de naissance, c'est gentil, c'est bien. C'est parfait.
5: Allez pépé.
4: Et tu reviens quand tu dis toi aux affreux là. Alors nous sommes le 30 avril 1945, oui. C'est la Saint-Robert.
7: Bonne fête Robert.
6: Fête Robert.
5: C'est beau, ça aussi.
4: Il y a un décalage.
5: Il y a un décalage, c'est vrai.
4: Alors qu'est-ce qui s'est passé ce jour-là?
5: Alors, 1945.
8: Alors, ouais. Wow. Est-ce que quand ça s'est passé, les gens qui avaient toujours soif après?
4: Il est obligé de rester à la table.
5: Non, vous sortez, carton.
6: Dormir. Non,
5: c'était quoi la question? Pourquoi?
4: Dormir.
6: 6 plus 1,
8: non,
6: 8.
8: Non, j'aurais pensé à de l'eau.
4: Oui.
3: À de l'eau.
5: Mais à de l'eau.
8: À de l'eau.
3: Ouais. À de l'eau.
8: Ouais.
5: Ok, rendormez-vous, Yann.
4: Non, alors, c'est complet.
6: Alors,
5: il est à fond.
6: Non,
4: il a été livré, là, non? Ça y est.
6: Alors, est-ce que c'est en France?
4: Non.
6: Est-ce que c'est une femme?
4: Non.
3: Un homme.
4: Je me suis pas touché avec lui. Mais ouais. Ouais, c'est un homme, je crois. C'était un homme.
6: Politique. Rapport à la politique.
4: Oui,
6: la politique
4: oui,
6: ou pas?
4: Oui, oui,
6: politique.
4: Oui.
3: Politique.
4: Oui.
6: Et c'est pas en France.
4: Déjà posé la question.
6: Mais
4: c'est toujours pas en France.
6: Mais non, alors, hein, toujours pas. Hein, non, non.
5: Écoutez Lolo, elle vous parle depuis tout à l'heure.
6: Est-ce que c'est sur le territoire français? Non,
5: non. Est-ce que c'est pas en France?
6: Est-ce qu'il est d'origine française?
8: Alors, est-ce que si on considère qu'à cette époque-là, la Suisse est un peu française, ça s'est passé en France?
4: La Suisse est un peu française.
3: La Suisse est un peu française.
8: Non, mais si on considère, tu vois.
5: C'est la naissance. Non, c'est la naissance.
4: Attends, on te considère plus du tout, là.
5: C'est la naissance d'une personnalité?
4: Ah
5: c'est
4: non,
5: ça?
4: Non, non.
5: C'est un événement musical?
4: Non plus.
5: C'est un événement sportif?
4: Non plus.
5: C'est un événement culturel?
4: Non, on a dit que c'était lié à la politique.
3: Une élection.
6: C'est politique.
5: Ah, c'est
6: une
5: politique, on l'a dit?
3: Non.
5: Excusez-moi, je me réveille.
6: C'est politique. 1945, t'as dit?
4: Oui, 1945, quand même.
5: Oui, oui, 45.
4: Une élection. C'est juste après la dispute.
5: C'est là, oui, c'est un rapport avec,
6: après
5: évidemment,
6: la bagarre.
5: Après la bagarre.
6: Mais après la bagarre.
4: Il y a eu la dispute.
5: C'est la signature de la fin de la guerre.
6: Est-ce que c'est en Europe?
3: Non,
4: c'est la justice.
6: La prise de la Bastille.
5: Mais oui, le 30 avril 1940.
4: Non, la prise de la Bastille, c'était hier soir.
3: De la Bastille. Oui.
5: Eh ben, écoutez, Raymond, je sais pas, vous pouvez pas nous aider?
4: Une moustache célèbre. Une
3: Hitler,
4: mèche.
3: Hitler.
4: Ouais.
6: Alors,
5: c'est son anniversaire.
7: Happy birthday to you.
4: Ouais. Et bien, il a fêté de drôle de façon et il s'est suicidé ce jour-là.
5: Ouais.
6: Non.
3: C'est pareil que c'est pas vrai.
5: C'est une très bonne idée.
4: C'est marqué.
5: Thierry Lonzo est très people. Il a de sources sûres.
4: Le dictateur Adolf Hitler, ouais, se suicide caché dans son bunker à Berlin en Allemagne.
5: Ouais.
4: Adolf Hitler, 56 ans, se tire une balle dans la tête. Les combats font rage à la capitale. L'Allemagne est en train de perdre la Seconde Guerre mondiale face aux Alliés. Ce gouvernement raciste a duré 12 ans. Il est aussi coupable de la mort de 5 à 6 millions de Juifs.
5: D'accord, c'était le 30 avril 45, c'est la meilleure chose.
4: Le 30 avril 45.
5: C'est la meilleure chose qu'il ait faite de sa vie. Merci Raymond.
3: Bravo Raymond. Ouais.
5: Se mettre une balle.
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1: Est-ce qu'on a un mot à placer dans les histoires?
2: Ah, bon, moi j'ai pas d'histoire. Docteur.
1: C'est facile, moi.
2: Ouais, bon,
3: pizza.
2: Bon, d'accord, ornithorynque.
3: Non, pizza. Ah, okay.
1: Non,
3: pizza.
1: Ornithorynque, c'est dur.
2: Ornithorynque,
1: c'est dur.
2: De toute façon, je vais te dire.
3: Non, un mot facile, pizza.
4: Tu connais pas de mec qui s'appelle ornithorynque?
2: Mais voilà.
1: Oui.
4: Non, c'est monsieur et madame. Monsieur et madame ornithorynque.
1: C'est ça, exactement.
2: C'est un petit garçon à l'école, il dit, alors, dites-moi les conjonctions de coordination. Mais où est donc ornithorynque?
1: Très beau. Ah, ça, c'est très beau.
2: Tu vois, ça passe. Ah, ouais, ça passe. C'est tout. Il faut avoir du talent pour ça. Alors, en attendant, donc on dit ornithorynque?
1: Ornithorynque, ok, ornithorynque.
2: Non, parce que je vous ai donné les trucs, je vais en trouver un autre.
3: Pizza.
2: Comment? Pizza. Pourquoi t'as une blague sur les pizzas?
1: Oui, elle a une blague sur les pizzas, c'est sûr. Ça, c'est certain. Oui,
3: bon, mais... attends, sans réfléchir. C'est deux mecs qui discutent dans un bar. J'en ai marre, vraiment marre du boulot de merde. Ah bon, mais qu'est-ce que tu fais? Bah, je suis livreur de pizza.
4: Et vite.
3: Non.
1: Oui, parce que là, quand c'est la place, c'est sa pizza.
4: Oui, parce que elle est pas drôle.
2: Oui, parce que je t'explique, hein, c'est que c'est une blague, donc il faut mettre le mot pizza, mais il faut que ça soit un peu drôle, quand même. Un peu, tout petit peu, tu vois.
3: Ouais, j'en ai marre. Alors, toute la journée, je livre les pizzas. Alors, je les vois, je les sens et je peux même pas les bouffer. Ouais, ah ouais, moi c'est pareil. Hein. Ah bon, t'es livreur de pizza aussi? Non, moi je suis gynécologue.
4: C'est un mec qui rentre dans une pizzeria, qui vend des pizzas. Il s'assoit, le serveur arrive, il dit bonjour, je voudrais des raviolos et des spaghettas. Le serveur dit non, on dit ravioli et spaghetti. Il dit je m'en fous, où sont les lavabilles, je voudrais faire pipo.
3: Bon, pizza, oui, et puis déjà, il pourrait lui dire que dans la pizzeria, eh ben, il n'y a pas de raviolo et spaghetti.
2: Ils font des maintenant. Ils font, il y a des trucs, ils font des plats italiens et tout. Hein.
3: Mais c'est pas des pizzerias. Les pizzerias, tu fais des pizzas.
2: Et des lasagnes.
1: Mais peut-être que spaghetti, c'est le pluriel de.
2: Ah, mais c'est ça,
1: ou spaghetto.
2: Mais oui, raviolo.
3: Bien sûr.
4: Ça devait.
2: Ouais, mais le problème, c'est que t'en manges jamais que spaghetti.
1: Alors un gros.
2: Pardon,
1: un
2: spaghetto.
1: Un gros.
3: Les raviolis, gros. Spaghetti, tout est tendre.
1: Tu fais un spaghetti avec un diamètre de 15 cm, il fait 35 mètres, on bouffe qu'un.
2: Ouais. Bah, donc là, t'as bouffé un spaghetto bolognaise.
4: Par contre, raviolo, non, c'est tiré du dessin animé Raviolo et Satana. C'est bon,
2: ah oui,
4: en vitesse.
2: Comment il fait?
4: Voilà,
2: c'est celui-là qui m'éclate.
1: Moi aussi, chaque fois, une médaille.
4: Ils connaissent pas les jeunes, ça aussi.
3: C'est vieux, non, hein. Je crois pas qu'ils connaissent.
2: Eh bien, ils devraient les remettre à la télé parce que franchement, les Tex Avery et puis les.
4: Mais comment ils faisaient le cri quand ils s'allongeaient le cou là? Lequel c'était ça?
2: C'était pas. Ah, c'était Taz, non?
3: Non, Taz, c'est le monstre de Tasmanie.
1: Ouais, il avait tourné.
3: Celui qui avait le cou qui s'allongeait, c'était un peu piote, un peu. Hein. Il était peu piote.
1: Ah non, mais
3: oui,
1: non,
3: c'est lui.
1: Non, mais non. Satanas et Diabolo, il y avait. Non, c'était dans les fous. Les merveilleux fous volants.
3: Oui.
4: Voilà,
2: les fous du volant.
1: Non, il y avait les fous du volant, puis il y avait ceux qui étaient aussi dans l'avion après avec Satan, c'est Diabolo. Et il y en avait un qui avait la bouche qui se déformait. Et
4: oui, chef. C'est ça, c'est lui.
1: Oui, c'est lui, oui, qui avait la bouche qui se déformait.
4: Oui, chef.
1: Oui, c'était ça, ouais.
2: Il y en a quelqu'un qui le comprenait. Oui, chef.
1: Et il y avait le même rire, je sais pas si tu te rappelais, ça me faisait mourir de rire, c'était dans Tex Avery avec le bulldog et qui dormait et non, il y avait un ours qui était en train de d'hiberner et puis là on lui disait il faut l'ours lui dit je te préviens, t'as intérêt à pas faire de bruit hein. Et sinon si tu me réveilles, puis à chaque fois t'avais le bulldog qui arrivait, puis il lui donnait une dynamite, l'autre il prenait la dynamite, il courait en haut de la colline, puis il ouvrait puis t'avais voilà, et l'autre en bas il était juste comme ça.
2: Oui, c'est ça. Il essaie de pas réveiller l'ours, l'autre essaie de le réveiller.
1: Oui. Et puis il y a l'autre avec le chat noir sans arrêt qui passait devant. Puis t'avais l'ours, le bulldog qui était là. Puis il allait faire quelque chose. T'avais le chat noir qui passait. Puis t'avais le piano qui tombait sur la gueule ou un truc comme ça. Il y avait un paquebot. Ça fait chaque fois il était là. Ça fait mourir.
2: C'était avec la tapette à souris.
1: Oui.
2: Il lui met la tapette à souris. L'ours il se prend la main et puis.
1: Oui.
2: Et tu le vois courir.
1: Oui.
2: Et au fond,
1: Oui. Et à un moment, il lui fait boire le biberon aussi. Il lui fait boire le biberon.
3: Ah, oui.
1: Et l'autre, il monte en haut. Il a.
3: Pour faire l'euro.
1: C'est vrai.
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2: Et c'est ainsi que nous allons retrouver Monsieur Eric Thomas qui va nous conter. D'ailleurs, c'est ça, c'est là que maintenant là.
1: Oui, alors.
2: Alors je te mets le jingle. Tu veux jingle?
1: Ah non, non, c'est pas là, ça sera c'est pas plus là. Tard. Non, non, c'est pas, c'est là. Pas là. Là. Non, non, là, ah aujourd'hui, c'est, pas là. C'est l'origine du mot, du prénom Quentin.
2: Parce Quentin.
1: Que, eh oui, Quentin. Et, alors, tout le monde a des hypothèses, mais celle-ci, elle est quand même très particulière.
2: Vas-y, dis-nous tout.
1: Cela se passe dans le sud, à l'époque où Aléonore d'Aquitaine se broustille le patchwork avec les jeunes laquais qu'elle se plaît à appeler ses petits canards, les canards laquais. Mais non. Oh, mais attends,
2: oui.
1: Mais ça, c'est bon, c'est une autre histoire. Dans une grotte perdue, au milieu d'un désert de rocailles, vivait un ermite errant qui se contentait pour survivre de faire des prières et ramasser des herbes dont lui seul connaissait les secrets. Ces herbes qu'il vendait sur les places des villages de temps en temps procuraient joie et soulagement à ceux qui les utilisaient. Mais une herbe parfumée du nom de thym était sans aucun doute la plus demandée car en plus de ses vertus curatives indéniables, elle parfumait les rots de façon quasiment magique. À tel point que ce prodige, si prodige, il y arriva aux oreilles de Cunégonde Broute Sec, suivante de Aléonore d'Aquitaine qui décida pour son anniversaire de faire une surprise à sa maîtresse en lui assaisonnant le repas de ce goût nouveau appelé thym. Malheureusement, cette dernière, quand elle se rendit visite à l'ermite, il lui dit que ce n'était pas la saison et qu'il fallait attendre. Ducrot, lui dit-elle, car tel était son surnom, ami Ducrot, il faut que tu te décarcasses pour ma maîtresse, je suis prête à m'offrir à toi et à tout te faire, de l'armure éthiopienne à la galère de Tamanrasset, en passant par l'écartement galibérien et le bouffardage de Curadan. Ce dernier bien cassé décida, comme il était 5 heures, de soumettre de bonne grâce ses exigences dont seule la libido connaît les méandres. Une fois la partie de Guibol au plafond terminée, il lui dit tout de go de revenir une semaine et on verra. C'était tout vu. Toutes les semaines, la jeune Cunégonde, Broute Sec, venait se faire exploser la craquette en cacahuète avec une joie de plus en plus grande. Et à chaque fois, en arrivant, elle demandait à l'ermite, représentant de chez Barnum, version double piste, alors c'est quand le thym. Et c'est ainsi que durant toute sa vie, il prodigua du bonheur aux femmes en mal d'amour, en leur donnant au moment de leur guérison du thym. Et c'est ainsi qu'on l'appelait quand le thym. Quentin. Quentin. Quand vous voyez, Quentin. Pour avoir apporté du bonheur
4: mais
1: à autrui,
4: convaincre.
1: Il fut canonisé à sa mort par un mortier de 105. C'est au point de l'espoir pour t'envoyer. Bonne fête à tous les Quentins, bien entendu.
2: Pour deux fois, il y en a des Quentins, bravo. Oui. Ah oui, je ne savais pas que ça venait de là, tu vois. J'ai un copain qui s'appelle Quentin, je lui dirais, tu vois.
4: Ah, oui. Tu connais personne, toi, qui s'appelle Quentin?
1: Non, mais sinon, j'ai plus d'amis.
2: Et Quentin. Qu'est-ce qu'on fait? Blague à Raymond, bien sûr. Blague à Raymond.
4: Alors ça se passe pendant la guerre. Il y a la Gestapo qui monte dans le train et ils viennent désigner des gens pour les passer par les armes. Et vous vous appelez comment? Duprat, Robert, allez, au wagon. Machin, et toi, Robert André, allez, au wagon. Et vous, comment vous appelez? La fille, elle dit, on m'appelle Ginette. Le mec qui fait Ginette. Ma grand-mère s'appelait Ginette, vous avez de la chance, hein? Vous avez de la chance, ma grand-mère s'appelait Ginette, vous pouvez rester là. Continue, toi, allez, on prend au wagon. Et puis, il arrive près d'un précieux, il dit, comment vous appelez? Je m'appelle Jean-François Duclar. Il dit, mais attendez, dans le quartier, tout le monde m'appelle Ginette.
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14: Est-ce que vous voulez mourir de rire?
15: Ouais, oh ouais, c'est, ça m'étonnerait.
14: C'est, attention, détail. Attention, c'est presque, c'est sérieux.
15: Ouais.
14: Vous savez qu'aux États-Unis, il y a une remise de récompense qui est impossible à donner puisque les mecs qui gagnent sont morts. Ah oui. Alors, par exemple, le premier prix en 1996 fut attribué à un sergent de l'armée de l'air américaine, épris de sensations fortes. Il n'a rien trouvé de mieux que d'attacher un moteur à réaction à sa voiture et de partir avec. Il s'écrasa contre une falaise à plus de 100 mètres de hauteur. Il a eu le premier prix. Enfin, il a eu. Vu qu'il était mort, il n'est pas venu le chercher. Ensuite, le second sur le podium, c'est cet homme est matraqué par la jalousie, matraqué le pare-brise de la voiture de son ex-fiancé. Il avait oublié une seule chose, c'est qu'il avait armé l'arme et que le coup de fusil est parti, il s'est fait éclater la tête. Deuxième prix.
15: Ouais. C'est-à-dire qu'il tapait avec la crosse et puis le coup de fusil est parti.
14: Voilà.
15: D'accord.
14: Bah, c'est toujours aux États-Unis quand même, c'est drôle, non? Bon, ils ont le président qui mérite, il faut dire.
15: Ouais, mais quand il y a un truc à la con, le col aux États-Unis aussi, ou aux Bretons.
14: Ah! Et puis,
16: il y a l'étude qui a été recensée là-bas, mais chez nous, il y en a eu aussi sûrement. Hein.
15: Ah, bien sûr.
14: Et ça, c'est toujours vrai. C'est le troisième sur le médaille de bronze. C'est un Américain, de 47 ans, qui se tua un beau matin quand il voulut décrocher le téléphone. Malheureusement, c'est pas le téléphone qu'il a pris. C'est son Smith et Wesson, je crois, et il s'est mis une balle dans la tête. Histoire vraie.
15: Ben, la connaissait, elle allait le faire repasser. La connaissait, le téléphone sonne, elle est en train de repasser, et puis elle a fait ça. Mais ça peut arriver, je pense, non?
17: Enfin,
16: pas le faire repasser pour un téléphone?
15: Mais non, t'es en train de repasser, le téléphone va aller passer. C'était des téléphones et tu repasses jamais, t'en es sûr? Mais tu fais allô?
16: J'arrive pas pour le téléphone non plus.
15: Allô? L'oreille.
16: Aïe! Ouais, non, je sais pas, moi, il y a des morts bizarres, il y en a eu plein, sûrement.
15: Mais moi, j'ai un truc comme ça, tu sais, le concours qui. C'est un vrai concours aux États-Unis. C'est un Américain, il a de l'oseille, il sait pas quoi en faire. Alors il dit je vais inventer un concours. Et puis les Américains, ils sont cons, ils vont participer. Alors il dit voilà, le concours c'est il y a $1 million à gagner à celui qui me ramène le plus de balles de ping-pong. Bon, il y en a un, il arrive avec un sac, une poche Leclerc, il y a 10 balles de ping-pong dedans. Un autre, il arrive avec une brouette, il y a, je vais abréger parce que l'autre me fait les signes.
16: Il y a plein de
15: balles de ping-pong, et puis il y en a un, il arrive avec une camionnette, plein de balles de ping-pong, un autre, il arrive avec un container, un autre, il arrive avec un semi-remorque, 38 tonnes de balles de ping-pong. Alors bon, le concours, machin, il y en a qui arrive avec un bateau, trois avions qui se posent, plein de balles de ping-pong, et il y a un mec qui arrive le 15e jour avec un sac tout pourri. Le mec, il est égratigné de partout, il saigne de partout, il a un tout petit sac, et il va à la table des jurés, et puis, alors les jurés, il dit, alors qu'est-ce que vous avez? Les voilà, les balles de King Kong!
14: millimètres.
16: T'avais qu'à écouter, t'es comme Cyril, tu vois, qu'à écouter.
15: Ouais.
16: Ah, si, c'est. Mec, écoute, rien, ping-pong, ping-king-kong.
15: Mais non, mais on est sur les Américains, le mec qui saute, t'as vu les reportages de les mecs qui ont sauté de la Tour Eiffel? Le mec, il prend un impair un peu large, il salue tout le monde, en bas, ouais, machin, vas-y, il y a 2000 personnes qui crient, vas-y, saute. Le mec, il saute, il se tue. Parce que il a sauté avec un impair. Il croyait qu'il allait voler, mais il y en a beaucoup comme ça, hein.
16: Il y en a un qui avait fait le truc de casser, d'ailleurs c'est toujours la mode du saut à l'élastique. Donc tu pars d'un pont et puis pipi et puis tu rebondis. Bon, il y en a qui se sont trompés de longueur d'élastique, ouais. Donc ils se sont cognés en bas. Bon, des fois définitivement, des fois juste blessés. Et il y en a un qui a eu l'idée, lui, de partir d'en bas. C'est-à-dire de tendre l'élastique du pont, Et il est parti d'en bas. Et il a lâché le bordel. Et il est remonté.
15: Sous le pont.
16: Sous le pont. Et il s'est scratché. Il a cru que, tu sais, ça allait. Mais non, il est.
2: Bang. Ah, yo.
16: Il a tapé sous la voûte, lui.
14: C'est histoire vraie.
16: Oui. Et puis il est mort, mais, en plus, surtout.
14: Et il pourrait avoir une médaille dans mon concours, là.
15: Mais une fois, on y est allé, nous, pour sauter à l'élastique. Et on avait un cuisinier qui faisait 130 kilos. Mais seulement, il ne le disait pas. Il disait qu'il faisait 90.
16: C'était une fois.
15: Mais il a dit, on sur l'élastique aussi. Il a dit, combien vous pesez 90 kilos. L'autre, il est à côté de Riyad. là, faut pas faire le coquet. Tu vas te faire une bosse.
16: Parce que c'était pas dans l'eau, tu sais, c'était du, sur un parc exposition, c'était une rue de 52 mètres. Et ils te mettent l'élastique en fonction du poids que tu leur dis. Tu vois, et l'autre, il a fait 130, il dit qu'il en fait que 90. Je dis, mais si tu mets le. Il y a une marge, hein. Mais une marge de 40 kilos, ça m'étonnerait, je dis, tu vas te cogner. Et le mec, il me fait, vous inquiétez pas, c'est solide. Je dis, là, il faut. Hein. De toute façon, on l'a fait passer devant. Mais quand on calcule les risques, on a envoyé le gros, il s'est pas cogné, on a dit nous c'est bon, on a de la marge, ça va passer. C'est comme ça que ça marche.
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22: Vous êtes avec les affreux Jojo, merci d'être avec nous. Nous allons retrouver Yann Morel. Oh. Yann Morel qui va se pencher sur un sujet qui nous intéresse tous. C'est pour ça que je me barre. Yann, vous avez quoi?
23: Je vais continuer mon histoire de l'humour.
22: Ah oui. Hein,
23: parce que s'il y a bien une époque où l'humour a progressé de manière significative, c'est durant la fin de la Renaissance. Alors, on crame des châteaux, on décapite des bourgeois. Enfin, c'est la franche poilade. Jean.
22: Youpi, ah là là, ouh, qu'est-ce qu'on rit.
23: Jean-Baptiste Poquelin, plus connu sous le nom de Molière, avait déjà laissé son empreinte dans le paysage théâtral et culturel français. Son œuvre satirique, dépeignant une noblesse ridicule et grotesque, inspire beaucoup d'humoristes de l'époque qui se lancent alors dans le stand-up. Mais le stand-up, qu'est-ce que c'est? Alors, de l'anglais to stand-up, se tenir debout. C'est en fait une forme d'expression où l'artiste est seul, debout devant son public. Et il n'a pas le droit de s'asseoir. Alors jusque-là, on avait droit sur scène à des chaises ou à des fauteuils, et même des fois carrément à des canapés, mais là, dans le stand-up, non. Ou alors, éventuellement, vous pouvez poser une demi-fesse sur le coin d'un tabouret de bar, qui fut créé d'ailleurs pour l'occasion, car il permet de conserver une attitude cool et décontractée, tout en donnant l'impression d'être debout. À noter que l'on inventa par la même occasion la table de bar, car les tables conventionnelles étaient trop basses, et c'était chiant pour prendre ou poser son verre. Oui, car le pratiquant de stand-up a toujours un verre à côté de lui, ou une bouteille d'eau en plastique, car il parle beaucoup et a besoin de se désaltérer. Alors vous dites, des bouteilles en plastique à la Renaissance? Non mais ça va, je suis pas con non plus.
22: Ah bon, enfin voilà, je sais très bien qu'à l'époque ça existait pas. Mais le stand-up existe toujours, lui par exemple. Hein. Lui, il a traversé les âges.
23: Dans le stand-up, l'humoriste parle. Alors il parle, mais de quoi? Eh bien de tout et de rien. De la vie, de sa vie et de sa perception des choses, des choses qui l'entourent et de la société dans laquelle il vit. Mais là où l'exercice devient périlleux, c'est qu'il doit faire rire les gens avec ça. Et oui, parce que si c'était juste pour raconter sa vie, ce serait pas très très intéressant. Bon, imaginez, ce matin, je me suis levé et j'ai pris mon petit déjeuner. Toutoum, toum, toum, tchit. Oui, l'humoriste de stand-up.
24: Ah, oui.
23: L'humoriste de stand-up aime bien ponctuer ses blagues par des bruits de percussion pour indiquer aux gens quand il faut rire. Non, bon, alors là, bien sûr, ça marchait pas, parce que cherchez pas, y avait pas de blague. C'était un exemple de si le gars, il raconte sa vie sans faire de blague. Mais si, par exemple, je dis, ce matin, je me suis levé du mauvais pied et du coup, j'ai mis mon chausson gauche au pied droit. Toutoum, toum, toum, tch. Et ben là, là c'est pas drôle non plus.
22: Là c'est pas drôle non plus.
23: Là c'est bon. Merde. Voilà. Mais là non, parce que j'ai pas de vanne qui me vient là.
22: Mm-hmm.
23: Bon. Ou alors, ce matin, je me suis levé du mauvais pied et j'ai bu mon café dans mon chausson gauche. Toutoum, toum, toum, tch.
22: Non plus.
23: Ok. Alors, enfin, voilà à peu près le genre d'humour qui se pratiquait à la fin de la Renaissance. Alors, bien sûr, les sujets variaient. Hein, je suis pas sûr à 100% qu'il parlait de petit-déj ou de café. Mais bon, ça, après, c'est du détail. Le principal, c'est que si un jour, on vous demande ce que c'est le stand-up, ben maintenant, vous pourrez répondre.
22: Merci, Yann Morel. Ah oui, on a appris des trucs. Notamment que les bouteilles en plastique n'existaient pas au Moyen-Âge. Ouais, ça, c'était quand même...
23: À la Renaissance, monsieur.
22: À la Renaissance. Excusez-moi.
0: Les affreux jojo, best-of.

Salut les copains, bienvenue sur Liberté FM avec les tubes de votre été 74. Souvenez-vous, eh ouais. C'est la compilation que je vous propose, la compilation de votre été sur le 96.1. Aujourd'hui, ce rendez-vous avec nos souvenirs des années 70. Et ce titre d'abord pour démarrer, incontournable dans la carrière de Claude François, le fameux Téléphone pleure. Bel été à vous.

On va mettre un petit peu de rythme avec un groupe des années 70, Bimbo Jet, très actif dans cette décennie-là, disco, hein, avec Claude Morgan et Laurent Rossi. Ce sont les auteurs de deux tubes, El Bimbo et La Balanga. Le succès international de El Bimbo tient notamment à une employée de Amy France qui repère ce morceau instrumental et le fait parvenir à son homologue chez EMI britannique. La chanson est utilisée pour le film Police Academy, sorti en 1984, dans une version jouée par Jean-Marc Dompierre et son orchestre. El Bimbo, voici l'été 74 sur Liberté FM.

Ce titre qui sera adapté en français par Michel Mallory. La chanson fera un véritable carton. C'est interprété au départ par Frank Sinatra, donc voilà, 74, et puis Sylvie Vartan en fera cette reprise et cette adaptation française, donc très disco, hein, nous sommes au début des années 70, au début de la période disco, et ça deviendra donc un immense succès pour Sylvie Vartan aussi, qui en fera cette adaptation. La voici pour vous dans cette compilation de votre été.

Alors ne partez pas, il y a encore des tubes de votre été 74 en particulier. C'est une compilation que je vous propose. Rock Your Baby à présent et George McCrae.

Bah, y a aussi, hein, comme dans l'émission habituelle tout au long de l'année, quelques petits succès du grenier. Voici Johnny Rider, chanson de Johnny Hallyday, composée par Jean-Marc Deuterre, écrite par Michel Mallory et Sam Bernett. La chanson sortira en 45 tours à la fin de l'été 74, juste avant la sortie du 33 tours Rock and Slow. Johnny Rider sur Liberté FM dans cette compilation de votre été.

0: Autre tube de cet été 74, Claude Michel Schoenberg, Le Premier Pas. Vous vous souvenez sûrement, ça avait servi aussi de support musical pour une pub d'une paire de chaussures, forcément. Hein. Voilà, Le Premier Pas. On se balade comme ça à travers cette compilation et ce 33 tours, parce qu'on disait comme ça en ce temps-là. Eh bien, avec quelques succès ou chansons parfois oubliées. Ce sont des 33 tours qui sortaient. Alors, c'était chez Pathé. Il y avait Pop Hit, c'était un 33 tours comme ça. Et un orchestre, celui de Mario Cavalero, qui avec ses chanteurs reprenait les tubes du moment. Et de ce fait, ben voilà, on enchaînait comme ça, grâce à un 33 tours, une dizaine, douzaine de titres plus ou moins connus d'une période et d'un moment. Et donc, pour cet été, j'ai choisi pour vous, justement, l'année 74, à travers ce 33 tours, où il y avait toujours des pin-up qui étaient en couverture, et donc quelques chansons. Alors moi, c'est les titres originaux que je vous propose, hein, pas de reprise, uniquement les titres originaux. Et là, Claude Michel Schoenberg et ce Premier Pas, eh bien, il s'agit d'une version originale pour vous sur Liberté FM.
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dans cette compilation de l'été 74, il y a des tubes et des chansons parfois oubliées. Et ce chemin de la vie signé Gérard Lenormand fait partie des chansons oubliées dans la carrière de cet artiste. Idole des années 60, il reviendra au sommet des hit parades en 74 avec Amoureux de ma femme, Richard Anthony.

et ça bougeait beaucoup aussi avec lui. Ça va bouger encore avec un autre artiste dont l'introduction ne nous est pas inconnue puisque c'est aussi le générique de Boule à Facette, Kung Fu Fighting, Carl Douglas. Ah ouais, été 74.

la musique britannique aussi dans ces années 70 avec un groupe de musique qui nous vient de l'autre côté de la Manche. Alors il ne s'agit pas évidemment des Beatles puisque nous sommes en 74, mais bien des Rubettes.

C'était l'époque des poppies, c'était l'époque du Big Bazar, c'était l'époque des groupes, oui, dans la mouvance de la période hippie. Et les enfants de Dieu faisaient partie aussi de ce même style. On avait Gérard Palapra un petit peu illuminé aussi à cette période Peace and Love. Et 74, les enfants de Dieu, avec Christopher Laird et Denis Pépin, entre autres, qui ont fait une petite carrière ensuite, ont interprété aussi Liberty, les enfants de Dieu.

Ben voilà, c'était Santiana, vous vous souvenez? Ouais, c'était bien ça, c'était Santiana. Et c'était en 74. Bon ben voilà, on va arriver, et oui, déjà au terme de cette émission, mais on va se retrouver évidemment pour chanter encore les tubes ou les chansons oubliées d'un été dans ces années 70. Très vite, je compte sur vous. Chansons d'été pour terminer. Salut les copains!

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1: Bonjour à tous, c'est Gianni, on se retrouve pour vos idées de sorties. Lundi 27 juillet, sur le champ de foire de Fontaine, marché gourmand à partir de 19h avec restauration sur place, animé par Aquarelle et organisé par le comité des fêtes de Fontaine. Renseignements au 06 61 16 82 74. Chaque mardi du mois de juillet et du mois août, les festines de 18h30 à 23h30, c'est un marché gourmand musical avec des soirées à différents thèmes musicaux avec DJ et artistes chaque mardi. Vendredi 31 juillet, Manzac-sur-Vaine en fête avec un spectacle de danse, musique et chant avec l'association Flamenque Sivellanas et le chanteur Goalupe. Renseignements 06 75 63 41 38. Vendredi 31 juillet, Fontaine Loto à 20h30 à la commune de Champagne et Fontaine, organisé par le comité des fêtes de Fontaine et animé par Carole Thierry. Réservation au 06 61 16 82 74. Tous les vendredis de juillet et août, la charrette gourmande marché festive à la place d'Albret de Brantôme en Périgord de 17h à 23h et a lieu aussi la 9e foire au vin le 8 et 9 août au Jardin des Moines. Renseignements au 06 13 28 44 33. Vendredi 31 juillet à la salle des fêtes de Ménesplé à 20h45, méga loto du foot avec une salle climatisée. Réservation au 06 07 35 20 70. Samedi 1er août à la plaine des sports de Villetouré à partir de 18h30, marché gourmand avec animation et soirée disco. C'est organisé par l'association de chasse de Villetouré. Renseignements au 06 83 38 40 56. Samedi 1er août, méga loto à Mansignac, organisé par l'association Les Amis du Pain et animé par Lionel. C'est 10€ par personne le carton à volonté avec bien sûr restauration sur place. Samedi 1er août, Manzac-sur-Vaine en fête avec à 13h30 un concours de pétanque et à 20h30 un concert. Renseignement au 06 75 63 41 38. Samedi 1er août, 3e édition de la fête des moissons à Lusignac avec un repas champêtre et différentes animations tout au long de l'après-midi. C'est organisé par le comité des moissons. Pour plus de renseignements, contactez le 06 51 45 79 09. Samedi 1er août à Fontaine, soirée spéciale années 80 à 22h. Dimanche 2 août, Manzac-sur-Vaine en fête avec de 7h à 17h un vide-grenier et de 16h à 17h une initiation dance country avec l'école Wild West Country. Renseignements au 06 31 04 18 44. Dimanche 2 août à 20h30, méga loto à Mansignac, animé par Lionel et organisé par l'association des Amis du Pain. Attention, c'est 10€ par personne le carton à volonté, avec bien sûr de nombreux lots à gagner et restauration sur place. Dimanche 2 août à Fontaine, de 15h à 18h, concours de fléchettes ouvert à tous, 19h plateau repas, 22h revue de cabaret avec la compagnie Spirit Spectacle et à 23h feu d'artifice. Lundi 3 août, don de sang à l'espace André Malraux de Ribérac de 15h à 19h. Prenez rendez-vous sur le site internet du don de sang. Mardi 4 août, dès 20h, sardinada de Pillac dans la cour de l'école. Menu à 17€ avec apéritif offert. Inscription obligatoire, contactez le 06 62 72 57 45. C'est au profit de l'association de sauvegarde de l'église et du patrimoine de Pillac. Et voilà, c'était vos idées de sortie. Pour retrouver toutes ces informations, c'est sur le site internet de Liberté FM. Et moi, je vous dis à très vite.

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Bonjour, quoi de beau à la télé pour cette soirée du 27 juillet sur TF1 Camping Paradis, série avec Laurent Rounac, sur France 2 Enquête au Paradis, série policière, sur France 3 Les Compères, film réalisé par Francis Weber, sur TMC Le Flic de Belleville, film avec Omar Sy, Baba est flic à Belleville, quartier qu'il n'a jamais quitté. Un soir, son ami d'enfance est assassiné sous ses yeux, Baba prend sa place d'officier de liaison auprès du consulat de France à Miami pour retrouver son assassin. Sur W9, Les 12 travaux d'Astérix, film d'animation. L'empereur César ne supporte plus que le petit village gaulois résiste encore et toujours. Alors il propose un défi à Astérix, Obélix et tous leurs amis. S'ils remportent les 12 épreuves qu'il leur soumet, il ne les attaquera plus. Sur M6, La Roue de la Fortune, célébrité, divertissement présenté par Eric Antoine. Et puis sur ses stars, Taylor Swift, de Nashville au sommet du monde, documentaire. De ses premiers pas jusqu'à la notoriété internationale, retour sur l'ascension de Taylor Swift, artiste incontournable du 21e siècle. Très belle soirée télé à tous.

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1: Bonjour à tous, c'est Gianni, on se retrouve pour vos idées de sorties. Lundi 27 juillet, sur le champ de foire de Fontaine, marché gourmand à partir de 19h avec restauration sur place, animé par Aquarelle et organisé par le comité des fêtes de Fontaine. Renseignements au 06 61 16 82 74. Chaque mardi du mois de juillet et du mois août, les festines de 18h30 à 23h30, c'est un marché gourmand musical avec des soirées à différents thèmes musicaux avec DJ et artistes chaque mardi. Vendredi 31 juillet, Manzac sur Veine en fête avec un spectacle de danse, musique et chant avec l'association Flamenque Sivellanas et le chanteur Goalupe. Renseignements 06 75 63 41 38. Vendredi 31 juillet, Fontaine Loto à 20h30 à la commune de Champagne et Fontaine, organisé par le comité des fêtes de Fontaine et animé par Carole Thierry. Réservation au 06 61 16 82 74. Tous les vendredis de juillet et août, la charrette gourmande marché festive à la place d'Albret de Brantôme en Périgord de 17h à 23h et a lieu aussi la 9e foire au vin le 8 et 9 août au Jardin des Moines. Renseignements au 06 13 28 44 33. Vendredi 31 juillet à la salle des fêtes de Ménesplé à 20h45, méga loto du foot avec une salle climatisée. Réservation au 06 07 35 20 70. Samedi 1er août à la plaine des sports de Villetouré à partir de 18h30, marché gourmand avec animation et soirée disco. C'est organisé par l'association de chasse de Villetouré. Renseignements au 06 83 38 40 56. Samedi 1er août, méga loto à Mansignac, organisé par l'association Les Amis du Pain et animé par Lionel. C'est 10€ par personne le carton à volonté avec bien sûr restauration sur place. Samedi 1er août, Manzac sur Verne en fête avec à 13h30 un concours de pétanque et à 20h30 un concert. Renseignement au 06 75 63 41 38. Samedi 1er août, 3e édition de la fête des moissons à Lusignac avec un repas champêtre et différentes animations tout au long de l'après-midi. C'est organisé par le comité des moissons. Pour plus de renseignements, contactez le 06 51 45 79 09. Samedi 1er août à Fontaine, soirée spéciale années 80 à 22h. Dimanche 2 août, Manzac sur Verne en fête avec de 7h à 17h un vide-grenier et de 16h à 17h une initiation dance country avec les codes Wild West Country. Renseignements au 06 31 04 18 44. Dimanche 2 août à 20h30, méga loto à Mansignac, animé par Lionel et organisé par l'association des Amis du Pain. Attention, c'est 10€ par personne le carton à volonté, avec bien sûr de nombreux lots à gagner et restauration sur place. Dimanche 2 août à Fontaine, de 15h à 18h, concours de fléchettes ouvert à tous, 19h plateau repas, 22h revue de cabaret avec la compagnie Spirit Spectacle et à 23h feu d'artifice. Lundi 3 août, don de sang à l'espace André Malraux de Ribérac de 15h à 19h. Prenez rendez-vous sur le site internet du don de sang. Mardi 4 août, dès 20h, sardinada de Pillac dans la cour de l'école. Menu à 17€ avec apéritif offert. Inscription obligatoire, contactez le 06 62 72 57 45. C'est au profit de l'association de sauvegarde de l'église et du patrimoine de Pillac. Et voilà, c'était vos idées de sortie. Pour retrouver toutes ces informations, c'est sur le site internet de Liberté FM. Et moi, je vous dis à très vite.
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0: Bonjour, quoi de beau à la télé pour cette soirée du 27 juillet sur TF1 Camping Paradis, série avec Laurent Rounac, sur France 2 Enquête au Paradis, série policière, sur France 3 Les Compères, film réalisé par Francis Weber, sur TMC Le Flic de Belleville, film avec Omar Sy, Baba est flic à Belleville, quartier qu'il n'a jamais quitté. Un soir, son ami d'enfance est assassiné sous ses yeux, Baba prend sa place d'officier de liaison auprès du consulat de France à Miami pour retrouver son assassin. Sur W9, Les 12 travaux d'Astérix, film d'animation. L'empereur César ne supporte plus que le petit village gaulois résiste encore et toujours. Alors il propose un défi à Astérix, Obélix et tous leurs amis. S'il remporte les 12 épreuves qu'il leur soumet, il ne les attaquera plus. Sur M6, La Roue de la Fortune, célébrité, divertissement présenté par Eric Antoine. Et puis sur ses stars, Taylor Swift, de Nashville au sommet du monde, documentaire. De ses premiers pas jusqu'à la notoriété internationale, retour sur l'ascension de Taylor Swift, artiste incontournable du 21e siècle. Très belle soirée télé à tous.
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1: Bonjour à tous, c'est Gianni, on se retrouve pour vos idées de sorties. Lundi 27 juillet, sur le champ de foire de Fontaine, marché gourmand à partir de 19h avec restauration sur place, animé par Aquarelle et organisé par le comité des fêtes de Fontaine. Renseignements au 06 61 16 82 74. Chaque mardi du mois de juillet et du mois août, les festines de 18h30 à 23h30, c'est un marché gourmand musical avec des soirées à différents thèmes musicaux avec DJ et artistes chaque mardi. Vendredi 31 juillet, Manzac sur Veine en fête avec un spectacle de danse, musique et chant avec l'association Flamenque Sivellanas et le chanteur Goalupe. Renseignements 06 75 63 41 38. Vendredi 31 juillet, Fontaine Loto à 20h30 à la commune de Champagne et Fontaine, organisé par le comité des fêtes de Fontaine et animé par Carole Thierry. Réservation au 06 61 16 82 74. Tous les vendredis de juillet et août, la charrette gourmande marché festive à la place d'Albret de Brantôme en Périgord de 17h à 23h et a lieu aussi la 9e foire au vin le 8 et 9 août au Jardin des Moines. Renseignements au 06 13 28 44 33. Vendredi 31 juillet à la salle des fêtes de Ménesplay à 20h45, Mégaloto du foot avec une salle climatisée. Réservation au 06 07 35 20 70. Samedi 1er août à la plaine des sports de Villetouré à partir de 18h30, marché gourmand avec animation et soirée disco. C'est organisé par l'association de chasse de Villetouré. Renseignements au 06 83 38 40 56. Samedi 1er août, Mégaloto à Mansignac, organisé par l'association Les Amis du Pain et animé par Lionel. C'est 10€ par personne le carton à volonté avec bien sûr restauration sur place. Samedi 1er août, Manzac sur Verne en fête avec à 13h30 un concours de pétanque et à 20h30 un concert. Renseignements au 06 75 63 41 38. Samedi 1er août, 3e édition de la fête des moissons à Lusignac avec un repas champêtre et différentes animations tout au long de l'après-midi. C'est organisé par le comité des moissons. Pour plus de renseignements, contactez le 06 51 45 79 09. Samedi 1er août à Fontaine, soirée spéciale années 80 à 22h. Dimanche 2 août, Manzac sur Verne en fête avec de 7h à 17h un vide-grenier et de 16h à 17h une initiation dance country avec les codes Wild West Country. Renseignements au 06 31 04 18 44. Dimanche 2 août à 20h30, Mégaloto à Mansignac, animé par Lionel et organisé par l'association des Amis du Pain. Attention, c'est 10€ par personne le carton à volonté, avec bien sûr de nombreux lots à gagner et restauration sur place. Dimanche 2 août à Fontaine, de 15h à 18h, concours de fléchettes ouvert à tous, 19h plateau repas, 22h revue de cabaret avec la compagnie Spirit Spectacle et à 23h feu d'artifice. Lundi 3 août, don de sang à l'espace André Malraux de Ribérac de 15h à 19h. Prenez rendez-vous sur le site internet du don de sang. Mardi 4 août, dès 20h, sardinada de Pillac dans la cour de l'école. Menu à 17€ avec apéritif offert. Inscription obligatoire, contactez le 06 62 72 57 45. C'est au profit de l'association de sauvegarde de l'église et du patrimoine de Pillac. Et voilà, c'était vos idées de sortie. Pour retrouver toutes ces informations, c'est sur le site internet de Liberté FM. Et moi, je vous dis à très vite.
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1: Voici les titres du journal du soir de ce lundi 27 juillet 2026. Incendie en Gironde, les hôpitaux de Dordogne activent leur plan blanc. Par ailleurs, le département coordonne et organise l'accueil des sinistrés. La gestion de crise suscite des tensions entre l'État et les élus locaux. Bergeracois, deux habitants poursuivis après des feux allumés malgré le risque incendie. Justice, un homme écroué après une seconde mise en examen pour tentative de viol. Côté météo, dans la soirée, le ciel sera clair, les températures oscilleront de 22 à 24 degrés. Bonsoir à toutes et à tous. Face à l'ampleur des incendies en Gironde, qui ont déjà ravagé 42 000 hectares et contraint 220 000 personnes à évacuer, les hôpitaux de Dordogne ont déclenché leur plan blanc afin de renforcer leur capacité d'accueil. Au total, 176 personnes évacuées de Gironde ont déjà été prises en charge dans le département. À Bergerac, le centre hospitalier Samuel Pozzi a notamment accueilli une vingtaine de résidents d'un EHPAD du bassin d'Arcachon. Le directeur de l'établissement, Mathieu Labat, a indiqué que ces personnes n'avaient été installés soit dans des unités médico-sociales de l'hôpital, soit dans des chambres d'hospitalisation rendues disponibles grâce au déclenchement du plan blanc. Il a précisé que ce dispositif permettait de rappeler du personnel, y compris pendant les congés, et de déprogrammer certaines activités non urgentes afin de libérer des places pour les personnes évacuées. D'autres résidents d'EHPAD de Gironde ont également été accueillis à l'hôpital Jean Leclerc de Sarlat, ainsi que plusieurs établissements d'hébergement pour personnes âgées de Dordogne. Le département de la Dordogne centralise désormais les propositions d'hébergement des particuliers souhaitant accueillir des sinistrés des incendies en Gironde. Invité d'ici Périgord ce lundi matin, le président du conseil départemental, Germinal Perrot, a lancé un appel aux Périgourdins pour qu'ils fassent connaître leurs offres d'accueil. Une opération de recensement a été mise en place et un appel a été diffusé dans la nuit sur la page Facebook du département. Près de 200 propositions ont déjà été reçues, mais environ la moitié n'ont pas pu être exploitées faute d'informations suffisantes. Les personnes souhaitant proposer un logement sont invitées à transmettre par courriel leur adresse postale, leurs coordonnées, le nombre de chambres et de couchages disponibles, ainsi que la durée de l'hébergement proposé. Germinal Perrot a souligné que ces renseignements étaient indispensables pour permettre au département de traiter les offres et de les transmettre efficacement aux autorités de la Gironde. Il a également salué l'élan de solidarité des habitants, tout en rappelant que cette mobilisation devait être coordonnée pour être pleinement efficace. La gestion de crise fait naître des interrogations parmi les élus locaux. Plusieurs responsables regrettent des messages jugés contradictoires ou anxiogènes de la part de l'État. Ils évoquent notamment l'annonce prématurée de la fermeture de l'aéroport Bordeaux-Mérignac ou encore les appels à quitter le département et à renoncer au séjour touristique en Gironde alors que l'ensemble du territoire n'est pas touché par les flammes. Sur le terrain, les collectivités se sont organisées pour répondre aux conséquences économiques et logistiques de la catastrophe. Une cellule de crise réunissant les acteurs économiques a notamment été mise en place à l'initiative du président de Bordeaux Métropole, afin de répondre aux nombreuses interrogations des entreprises sur la poursuite de leur activité et la sécurité des salariés. Certains élus estiment également que les collectivités disposent d'une marge d'action insuffisante face à l'urgence. Le président du conseil départemental de la Gironde et du service départemental d'incendie et de secours, Jean-Luc Glaise, rappelle que le département est mobilisé pour l'accueil des populations, l'hébergement des sinistrés, le soutien logistique au secours et l'accompagnement des personnes les plus vulnérables. Il plaide pour une meilleure reconnaissance du rôle des collectivités dans la gestion des crises majeures. Deux personnes ont été placées en garde à vue ce week-end par les gendarmes de la communauté de brigade de Bergerac pour avoir allumé des feux dans leur jardin malgré le risque élevé d'incendie en Dordogne. Un homme de 43 ans a été interpellé samedi matin à Nexon alors qu'il procédait à un écobuage. Déjà connu de la justice, il sera jugé le 20 octobre devant le tribunal correctionnel de Bergerac pour mise en danger de la vie d'autrui. Selon le parquet, il ne s'est pas montré coopératif au cours de sa garde à vue. Une femme de 52 ans a de son côté été surprise en train de brûler des déchets dans son jardin dans le Bergeracois. Elle a reconnu les faits. Sans antécédent judiciaire, elle sera convoquée vendredi devant le délégué du procureur de la République et devra s'acquitter d'une contribution citoyenne de 800 euros au profit d'une association d'aide aux victimes. Les autorités rappellent qu'en période de risque incendie, il est interdit de fumer en forêt et dans un rayon de 200 mètres, mais aussi d'utiliser ou de transporter du feu ou encore de jeter un mégot allumé. La Dordogne est actuellement placée en vigilance sévère pour les feux de forêt. Un homme de 24 ans a été mis en examen pour une nouvelle tentative de viol et placé en détention provisoire à Périgueux. Il avait déjà été mis en examen le 20 juillet pour des faits similaires avant d'être remis en liberté sous contrôle judiciaire. Dans cette première affaire, il est soupçonné de s'être introduit par une fenêtre ouverte dans la chambre d'une adolescente à Champcevinel au cours du mois de juin. Selon le parquet de Périgueux, le suspect a de nouveau été interpellé vendredi 24 juillet, peu après le dépôt de plainte d'une femme d'une quarantaine d'années. Celle-ci dénonce une tentative de viol et une violation de domicile qui se serait produite le 16 juillet à Périgueux, soit avant la première mise en examen du jeune homme. À l'issue de cette nouvelle procédure, le suspect a été placé en détention provisoire.
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1: Selon Météo France, dans la soirée, le ciel sera clair, les températures oscilleront de 22 à 24 degrés, le vent proviendra toujours du nord avec une force de 5 à 10 km heure. Le soleil disparaîtra à l'horizon à 21h30. Dans la nuit de lundi à mardi, pas un nuage à l'horizon, les températures minimales tourneront autour des 15-17 degrés avec seulement un 11 et un 12 du côté du Bug et de la Linde. Mardi matin, le ciel reste toujours dégagé, le soleil se lèvera à 6h37, les températures matinales oscilleront de 22 à 23 degrés.
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1: Merci à toutes et à tous d'avoir écouté ce journal sur Liberté FM. Très bonne soirée. Je vous donne rendez-vous dès demain à 6h30 dans la matinale de Liberté FM que j'animerai avec Jadi Courtiot.

0: Bonjour, quoi de beau à la télé pour cette soirée du 27 juillet sur TF1 Camping Paradis, série avec Laurent Rounac, sur France 2 Enquête au Paradis, série policière, sur France 3 Les Compères, film réalisé par Francis Weber, sur TMC Le Flic de Belleville, film avec Omar Sy, Baba est flic à Belleville, quartier qu'il n'a jamais quitté. Un soir, son ami d'enfance est assassiné sous ses yeux, Baba prend sa place d'officier de liaison auprès du consulat de France à Miami pour retrouver son assassin. Sur W9, Les 12 travaux d'Astérix, film d'animation. L'empereur César ne supporte plus que le petit village gaulois résiste encore et toujours. Alors il propose un défi à Astérix, Obélix et tous leurs amis. S'ils remportent les 12 épreuves qu'il leur soumet, il ne les attaquera plus. Sur M6, La Roue de la Fortune, célébrité, divertissement présenté par Eric Antoine. Et puis sur ses stars, Taylor Swift, de Nashville au sommet du monde, documentaire. De ses premiers pas jusqu'à la notoriété internationale, retour sur l'ascension de Taylor Swift, artiste incontournable du 21e siècle. Très belle soirée télé à tous.
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Il est minuit. 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